Merci de passer ce mercredi soir bien branché à votre radio en Beauce. Je m'appelle Mathieu Guimond. Je m'occupe de vous ce soir. On met les choses dans votre agenda. Entre autres, 13 septembre prochain, c'est un dimanche. C'est la 22e édition des Portes ouvertes de l'UPA. En tout et partout, c'est 62 producteurs agricoles de partout au Québec qui vont accueillir le public. Et il y a 5 entreprises qui vont vous accueillir dans la région de Chaudière-Appalaches. À Saint-Sylvestre, c'est le potager terrien qui va vous faire découvrir ses cultures avec ses impressionnants 600 000 poireaux produits à chaque année. À Saint-Raphaël, la ferme Bovillard-Lemelin qui va vous faire découvrir l'élevage bovin et la production acéricole biologique. Ça va être possible également de visiter la ferme Milpa à Beauceville, qui pratique une agriculture inspirée de la permaculture, et deux fermes laitières, la ferme Éric Lessard et dans les Appalaches, et la ferme du Pirate à Sainte-Croix. Alors, au programme Selon les fermes, on vous fait visiter des démonstrations, des ateliers, des dégustations. Vous allez pouvoir voir les animaux de près. Alors, une belle occasion d'aller encourager les producteurs d'ici, qui en ont bien besoin dans ces temps incertains avec l'économie. Alors, ça se passe le 13 septembre prochain pour la 22e édition des Portes ouvertes de l'UPA. Allez faire votre tour.

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2: 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Ottawa adopte une réponse mesurée aux nouveaux tarifs douaniers américains et ne compte pas, pour l'instant, toucher aux exportations d'électricité vers les États-Unis. Le gouvernement Carney imposera dès le 8 septembre des droits de douane de 15 à 50 sur plus de 700 produits, notamment l'acier, les produits laitiers, le matériel agricole et les pâtes et papiers. À quelques jours de la rentrée scolaire, le Centre de services scolaires de la Beauce-et-Chemin affirme pouvoir répondre favorablement à près de 75 % des demandes excédentaires de transport. Sur quelques 1100 demandes reçues, 815 ont été acceptées, tandis que 190 sont toujours en analyse et que 95 n'ont pu être accordées, principalement faute de circuits disponibles. Par voie de communiqué, le CSSBE assure qu'il continue de travailler sur les demandes en attente ou auxquelles il n'a pas été possible de répondre favorablement. La rentrée scolaire se fera sans pénurie d'enseignants au CSS de la Beauce-et-Chemin. Tous les postes d'enseignants sont actuellement comblés, selon les données du ministère de l'Éducation. Dans l'ensemble de la Chaudière-Appalaches, 108 postes demeurent toutefois vacants, dont 80 au Centre de services scolaires des navigateurs. Et maintenant, la météo en Beauce. Ce soir et cette nuit, c'est partiellement nuageux avec 40 % de probabilité d'averse et un risque d'orage. Le minimum, lui, est de 12 degrés.

bon mercredi. On est le 26 août 2026. Je m'appelle Mathieu Guimond. J'ai le plaisir de passer la soirée en votre compagnie, bien branchée à votre radio en Beauce. Ce soir, on va entre autres parler d'une belle occasion d'aller rencontrer les producteurs agricoles de la région dans leurs installations. On va vous en jaser tantôt. On va parler également d'actualité et belle proposition des économies qui pourraient vous rapporter encore plus. On vous explique ça d'ici la fin de la soirée qu'on va passer ensemble. 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Juste de dire les lettres PFK, avouez, vous avez les odeurs dans le nez, hein? Ah ouais, ça y est, ça sent le poulet frit. 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Hey, vous autres, vous nous écoutez de quel endroit en ce mercredi soir? Donnez-nous de vos nouvelles via nos réseaux sociaux. Vous pouvez nous appeler, nous texter notre site web, histoire de savoir qu'est-ce qui se passe de bon pour vous en ce mercredi.

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En ce mercredi, qu'est-ce qui se passe de bon dans la région? Qu'est-ce que vous devez savoir dans l'actualité? Allez faire votre tour sur mabosse.com, notre site web d'actualité mis à jour par l'équipe de la salle des nouvelles d'Arsenal Média. Entre autres, à la une de notre site web ce soir, on parle de la rentrée scolaire qui a été passablement mouvementée pour des élèves à bord d'un autobus scolaire à Lévis. L'autobus s'est retrouvé littéralement dans le fossé un peu plus tôt ce matin. Le chauffeur distrait parce qu'il vérifiait les adresses de son trajet. Il a perdu la vue, le chemin pendant quelques instants, a dévié de sa route et s'est retrouvé dans le fossé. Autobus, perte totale, mais heureusement, autant le conducteur que les élèves qui n'ont pas été blessés, mais ils vont se souvenir de leur premier jour d'école de l'année 2026, ça c'est clair. Et parlant d'école, hausse de 7,4% du nombre d'étudiants inscrits dans les cégeps de la région Chaudière-Appalaches. Les détails sur ces nouvelles et d'autres nouvelles, rendez-vous sur mabosse.com en ce mercredi. C'est

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2: Voici vos nouvelles, Arsenal Média. La première ministre Christine Fréchette rencontrera demain matin la lieutenante gouverneure du Québec, ce qui pavera la voie au déclenchement de la campagne électorale. En vertu du système électoral québécois, le chef du gouvernement du Québec doit demander symboliquement au lieutenant-gouverneur de dissoudre l'Assemblée nationale pour déclencher la campagne électorale. Le Parti québécois retire la candidature de l'ex-député solidaire Vincent Marissal dans Taschereau seulement 2 jours après son annonce. Paul Saint-Pierre Plamondon évoque un présumé manquement au code d'éthique. Vincent Marissal aurait échangé son appartement, pour lequel il recevait une allocation de l'Assemblée nationale, contre un hébergement gratuit à l'étranger. Les cégeps de la Chaudière-Appalaches vont accueillir cette année 517 étudiants de plus que l'an dernier, une hausse de 7,4 % selon les données publiées par la Fédération des cégeps. La hausse moyenne provinciale s'établit à 3,3 %. Près de 200 000 étudiants vont fréquenter les cégeps de la province cette année. Et maintenant, la météo en Beauce. Ce soir et cette nuit, c'est nuageux et le minimum est de 12 degrés.

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1: Merci de passer ce mercredi soir bien branché à votre radio en Beauce. Je m'appelle Mathieu Guimond. Je m'occupe de vous ce soir. On met les choses dans votre agenda. Entre autres, 13 septembre prochain, c'est un dimanche. C'est la 22e édition des Portes ouvertes de l'UPA. En tout et partout, c'est 62 producteurs agricoles de partout au Québec qui vont accueillir le public. Et il y a 5 entreprises qui vont vous accueillir dans la région de Chaudière-Appalaches. À Saint-Sylvestre, c'est le potager terrien qui va vous faire découvrir ses cultures avec ses impressionnants 600 000 poireaux produits à chaque année. À Saint-Raphaël, la ferme Bovier-Lemelin qui va vous faire découvrir l'élevage bovin et la production en séricole biologique. Ça va être possible également de visiter la ferme Milpa à Beauceville qui pratique une agriculture inspirée de la permaculture. Et 2 fermes laitières, la ferme Éric Lessard et dans les Appalaches et la ferme du Pirate à Sainte-Croix. Alors, au programme Selon les fermes, on vous fait visiter des démonstrations, des ateliers, des dégustations. Vous allez pouvoir voir les animaux de près. Alors, une belle occasion d'aller encourager les producteurs d'ici qui en ont bien besoin dans ces temps incertains avec l'économie. Alors, ça se passe le 13 septembre prochain pour la 22e édition des Portes ouvertes de l'UPA. Allez faire votre tour.
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2: Voici vos nouvelles, Arsenal Média. La première ministre Christine Fréchette rencontrera demain matin la lieutenante-gouverneure du Québec, ce qui pavera la voie au déclenchement de la campagne électorale. En vertu du système électoral québécois, le chef du gouvernement du Québec doit demander symboliquement au lieutenant-gouverneur de dissoudre l'Assemblée nationale pour déclencher la campagne électorale. Le Parti québécois retire la candidature de l'ex-député solidaire Vincent Marissal dans Taschereau seulement 2 jours après son annonce. Paul Saint-Pierre Plamondon évoque un présumé manquement au code d'éthique. Vincent Marissal aurait échangé son appartement, pour lequel il recevait une allocation de l'Assemblée nationale, contre un hébergement gratuit à l'étranger. Les cégeps de la Chaudière-Appalaches vont accueillir cette année 517 étudiants de plus que l'an dernier, une hausse de 7,4% selon les données publiées par la Fédération des cégeps. La hausse moyenne provinciale s'établit à 3,3%. Près de 200 000 étudiants vont fréquenter les cégeps de la province cette année. Et maintenant, la météo en Beauce. Ce soir et cette nuit, c'est nuageux et le minimum est de 12 degrés.

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Allô, bon mercredi, on est le 26 août 2026. Je m'appelle Mathieu Guimond, j'ai le plaisir de passer la soirée en votre compagnie, bien branchée à votre radio en Beauce. Ce soir, on va entre autres parler d'une belle occasion d'aller rencontrer les producteurs agricoles de la région dans leurs installations. On va vous en jaser tantôt, on va parler également d'actualité et belle proposition des économies qui pourraient vous rapporter encore plus. On vous explique ça d'ici la fin de la soirée qu'on va passer ensemble. 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Juste de dire les lettres PFK, avouez, vous avez les odeurs dans le nez, hein? 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Hey, vous autres...

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ce mercredi, qu'est-ce qui se passe de bon dans la région? Qu'est-ce que vous devez savoir dans l'actualité? Allez faire votre tour sur mabosse.com, notre site web d'actualité mis à jour par l'équipe de la salle des nouvelles d'Arsenal Média. Entre autres, à la une de notre site web ce soir, on parle de la rentrée scolaire qui a été passablement mouvementée pour des élèves à bord d'un autobus scolaire à Lévis. L'autobus s'est retrouvé littéralement dans le fossé un peu plus tôt ce matin. Le chauffeur distrait parce qu'il vérifiait les adresses de son trajet. Il a perdu la vue, le chemin pendant quelques instants, a dévié de sa route et s'est retrouvé dans le fossé. Autobus, perte totale, mais heureusement, autant le conducteur que les élèves qui n'ont pas été blessés, mais ils vont se souvenir de leur premier jour d'école de l'année 2026, ça c'est clair. Et parlant d'école, hausse de 7,4% du nombre d'étudiants inscrits dans les cégeps de la région Chaudière-Appalaches. Les détails sur ces nouvelles et d'autres nouvelles, rendez-vous sur mabosse.com en ce mercredi.

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2: 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La première ministre Christine Fréchette rencontrera demain matin la lieutenante gouverneure du Québec, ce qui pavera la voie au déclenchement de la campagne électorale. En vertu du système électoral québécois, le chef du gouvernement du Québec doit demander symboliquement au lieutenant-gouverneur de dissoudre l'Assemblée nationale pour déclencher la campagne électorale. Le Parti québécois retire la candidature de l'ex-député solidaire Vincent Marissal dans Taschereau seulement 2 jours après son annonce. Paul Saint-Pierre Plamondon évoque un présumé manquement au code d'éthique. Vincent Marissal aurait échangé son appartement, pour lequel il recevait une allocation de l'Assemblée nationale, contre un hébergement gratuit à l'étranger. Les cégeps de la Chaudière-Appalaches vont accueillir cette année 517 étudiants de plus que l'an dernier, une hausse de 7,4% selon les données publiées par la Fédération des cégeps. La hausse moyenne provinciale s'établit à 3,3%. Près de 200 000 étudiants vont fréquenter les cégeps de la province cette année. Et maintenant, la météo en Beauce. Ce soir et cette nuit, c'est nuageux et le minimum est de 12 degrés.

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Salut, bon jeudi. Il y a quelque chose qui a poussé cette nuit. Oh, les pancartes électorales qui viennent de s'accrocher après les poteaux. C'est signe que le 5 octobre prochain, on va aller voter. Aujourd'hui, d'ailleurs, sur le coup de 10h30, la première ministre en titre, en sortante, va donc rencontrer la lieutenant-gouverneure pour lui signifier la dissolution de la Chambre. Et ça va donc nous forcer à suivre, ou en tout cas, à tout le moins, à regarder cette campagne électorale pour une période de 39 jours. J'aurai la chance de vous en donner plus de détails. 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OK, dans l'actualité, on va plonger tout de suite. C'est donc aujourd'hui que commence officiellement la campagne électorale au Québec. Les partis politiques entameront un marathon de 39 jours pour tenter de convaincre les électeurs qu'ils sont prêts à former le prochain gouvernement. La première ministre du Québec, Christine Fréchette, tiendra en matinée un dernier conseil des ministres. Elle rencontrera ensuite la lieutenant-gouverneure Manon Jeannotte, ce qui pavera donc la voie au déclenchement de la campagne électorale. Sur l'ordre du midi, Mme Fréchette montera à bord de l'autocar de campagne aux couleurs de la CAQ. Après avoir fait campagne aujourd'hui dans Côte-du-Sud et dans le Bas-Saint-Laurent, la formation caquiste mettra le cap sur Bellechasse, Mégantic et Beauce-Sud. Selon les informations qu'on a pu recueillir, Mme Fréchette s'arrêtera à Saint-Georges demain, vendredi. Dans Beauce-Nord, Patricia Drouin représente le Parti conservateur. Elle sera opposée à Nancy Labbé pour le Parti libéral, Éric Gagnon-Poulin pour le Parti québécois et Philippe Simard pour l'équipe Christine Fréchette. Pour le moment, aucun candidat ne s'est manifesté pour porter les couleurs de Québec solidaire. Les affiches électorales ont commencé à apparaître dans le paysage de la région. La campagne électorale s'étendra sur 39 jours jusqu'au jour du scrutin, prévu pour le lundi 5 octobre prochain. Pendant ce temps, l'ex-député solidaire Vincent Marissal n'aura été candidat pour le Parti québécois que 2 jours. En journée, hier, le chef du PQ, Paul Saint-Pierre Plamondon, a annoncé sur les réseaux sociaux qu'il écartait M. Marissal de la circonscription de Taschereau en raison d'un présumé manque d'éthique. Vincent Marissal aurait prêté son appartement pour lequel il recevait une location à l'Assemblée nationale en échange d'un accès à un logement gratuitement ailleurs dans le monde par l'entremise d'une plateforme en ligne d'échange de séjour. Et vu les circonstances, le chef du Parti québécois n'a eu d'autre choix que d'exclure son candidat vedette. Vincent Marissal avait fait une entrée remarquée dans la pré-campagne électorale lundi. Ancien député de Québec solidaire, il avait dans le passé flirté avec le Parti libéral du Canada. De retour chez nous, 2 véhicules ont été impliqués dans un accident qui s'est produit un peu avant 20h30 hier sur l'avenue Lambert à Beauceville. Une des 2 voitures a effectué des tonneaux avant de terminer sa course sur le toit. Les pompiers de Beauceville sont intervenus avec les pinces de désincarcération pour dégager 2 personnes prisonnières des voitures. Les blessés ont été conduits vers le centre hospitalier. On ignore pour l'instant la nature de leurs blessures. La Sûreté du Québec mène une enquête pour éclaircir les circonstances de l'accident. Puis vers 16h35,
Hier, trois véhicules sont entrés en collision à l'intersection de la route 108 et du rang des Fonds à Saint-Victor. Selon des témoins, un véhicule qui attendait pour tourner en direction nord sur le rang des Fonds a été embouti par l'arrière et sous la force de l'impact, la voiture a été projetée dans la voie inverse, provoquant une collision avec un troisième véhicule. Heureusement, on ne rapporte que des blessés mineurs. La circulation a été perturbée pendant une trentaine de minutes dans le secteur. Une distraction pourrait être à l'origine de la collision. Un autobus scolaire transportant des élèves s'est retrouvé dans le fossé hier matin dans le Haut-Saint-Jean-Chrysostome à Lévis. L'événement s'est produit vers 7h30 à l'intersection de la route Bécard et de la rue Sainte-Hélène. Selon les informations de la police de Lévis, le chauffeur d'autobus aurait été distrait alors qu'il vérifiait les adresses de son parcours. Il a perdu de vue le chemin quelques instants pour finalement dévier de sa route et se retrouver dans le fossé. L'autobus est considéré comme une perte totale. Heureusement, il n'a pas été renversé et aucun jeune qui prenait place à bord du véhicule n'a été blessé. Une adolescente de 15 ans a été la cible d'une attaque au couteau. L'événement s'est produit vers 23h mardi dans un parc du secteur de Beauport à Québec. La victime s'est présentée à l'hôpital pour y recevoir des soins. C'est l'équipe médicale qui a avisé les policiers de l'agression. Hier en journée, les enquêteurs des crimes contre la personne du service de police de la ville de Québec ont procédé à l'arrestation de trois jeunes d'âge mineur de 15 et 16 ans. Ils seront accusés de voies de fait graves. Ils ont comparu au palais de justice de Québec à la Chambre de la jeunesse. Depuis, une perquisition dans la résidence d'un des agresseurs a permis aux policiers de saisir des munitions. Les motifs de l'agression n'ont pas été révélés par la police. Politique fédérale maintenant, le représentant américain au commerce Jamieson Greer a contesté hier les affirmations du premier ministre Mark Carney concernant les raisons de l'échec des négociations commerciales. M. Greer a accordé une entrevue au réseau CBC News au cours de laquelle il a affirmé que les États-Unis n'avaient pas formulé d'exigence de dernière minute la semaine dernière. Il a expliqué que les États-Unis avaient proposé au Canada le meilleur accord possible, mais que lorsque les discussions ont porté sur la teneur du texte, ses homologues canadiens ont exprimé ce qu'il a qualifié de préoccupation. Il a précisé que les discussions portaient sur la création d'un marché nord-américain dans lequel le Canada serait censé protéger ses frontières en augmentant ses droits de douane afin que son marché ne soit pas inondé de marchandises provenant d'autres pays. Les nouvelles mesures de protection des enfants que Meta s'est engagé à mettre en place dans le cadre d'un accord judiciaire aux États-Unis ne seront pas appliquées au Canada. Un porte-parole de Meta a précisé que les changements apportés à ses plateformes Facebook et Instagram ne concerneront que les États-Unis. Meta a conclu un accord à hauteur de 18 milliards de dollars américains, mettant fin à un procès historique portant sur la dépendance des adolescents sur les réseaux sociaux. Dans le cadre de cet accord, l'entreprise s'est engagée à adopter une série de mesures de sécurité. Cela inclut des limites quotidiennes de 2 heures cumulables sur Instagram et Facebook qui ne peuvent être désactivées qu'avec l'autorisation parentale. Finalement, résident de Chaudière-Appalaches, Danny Veilleux a découvert près de 8 mois après un tirage de Loto-Québec que son billet était gagnant d'un lot $1 million. Monsieur Veilleux a raconté à Loto-Québec qu'il avait fait l'achat d'un billet Célébration 2026 en décembre dernier. Il a mentionné que ce sera mon cadeau à moi de moi. Le tirage a eu lieu en janvier. Les semaines ont passé, il a complètement oublié l'existence de son billet. Plusieurs mois plus tard, en faisant le tri de ses billets de loterie, il l'a retrouvé. Il s'est donc rendu chez un détaillant pour le faire valider. Et c'est en regardant le coupon de validation que lui a remis la personne au comptoir qu'il a réalisé qu'il devenait millionnaire. Dans le monde du sport, au baseball, Nathan Lux a claqué un coup de circuit de 3 points permettant aux Blue Jays de Toronto de battre les Royals de Kansas City 3-0 hier au Rogers Center. Ailleurs, défaite de 4-0 pour les Red Sox de Boston face aux Marlins de Miami. Les Astros de Houston ont perdu 9-3 contre les Yankees de New York. Ce soir, Kansas City est à Toronto.
et autres affrontements entre les Astros et les Yankees. C'est congé pour les Red Sox. Ligue frontière de baseball, victoire de 7-2 hier pour les Capitals de Québec face aux Slammers de Joliet. Le troisième match entre les deux équipes est prévu 18h50 ce soir au stade de Canac à Québec. Football NFL, quatre matchs pré-saison sont au programme ce soir. À 20h, les Patriots de la Nouvelle-Angleterre affrontent les Browns de Cleveland. Finalement, trois porte-couleurs du Canada ont atteint le troisième et dernière ronde des qualifications en simple aux internationaux de tennis des États-Unis hier. Chez les dames, Carson Brinstein, Bianca Andreescu, championne du tournoi 2019, et Liam Draxel passent au tour suivant. Le Québécois Alexis Galarno, lui, a subi l'élimination en deux manches, tout comme la Britano-Colombienne Rebecca Marino. Ce sera alternance soleil-nuage pour aujourd'hui. Encore chaud, humide, 27 au maximum, humidex 30 degrés. Il y aura des averses avec un risque d'orage en début de soirée, minimum de 17 la nuit prochaine. Demain vendredi, averses, risque d'un orage le matin, 21 au maximum, humidex de 27 pour demain. Retour du soleil samedi avec 22. De la pluie pour dimanche avec 18. Les normales de saison, 22 le jour et 10 la nuit. Et actuellement, Centreville-Sainte-Marie, on a 12 degrés dans vos 100 000 matins avec la musique souvenir de Jean Leloup. Bon début de journée.

jeudi, 27e jour du mois d'août. Parfois, on a comme l'impression que Québec solidaire vit dans un monde de licornes. Ouais. À une certaine époque, on a eu différents partis politiques au Québec, au Canada. Rappelez-vous, pour les plus vieux, le Bloc Pot. Il y a eu aussi toutes sortes de partis politiques qui proposaient, entre autres, des idées très farfelues. Exemple, il y a eu à une certaine époque où il y a un parti politique qui souhaitait que on construise un pont entre Québec et Lévis en macramé pour donner du travail aux artisans. C'était complètement fou, vous allez me dire. Mais peut-être le troisième lien aurait pu être fait en macramé. Je sais pas si c'est assez solide. Mais Québec solidaire, s'ils sont portés au pouvoir le 5 octobre, vont prendre en charge l'achat du matériel scolaire. La dette colossale du Québec est de 253 milliards de dollars. Québec solidaire veut en faire plus pour les familles. C'est louable. Mais qui va payer pour ça, à part des gens qui sont au travail avec les taxes, les impôts? On diminuera pas. Au contraire, on va augmenter le fardeau de la dette. Il était même prêt à lancer un supermarché pour compétitionner les entreprises québécoises canadiennes par des supermarchés qui seraient à la charge de l'État. On veut pas plus de fonctionnaires, on en veut moins. Visiblement, le Parti Québec solidaire vit dans un monde de licornes. 6h20 avec la musique des trois accords. Salutations à toutes les Corinnes qui sont à l'écoute des 100 000 matins au meilleur de la musique. Oh, 101.5, bon jeudi.

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1: 6h25, on a 12 degrés Centreville-Sainte-Marie. Ça sera une journée assez chaude et humide. Soleil nuage pour aujourd'hui avec des risques d'orage en début de soirée. OK, premier coup d'œil circulation, retour des messages. Et tout de suite après, on aura les nouvelles régionales de ce jeudi, 27e jour du mois d'août. Bon début de journée.
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1: Pour entrer sur Québec, c'est au ralenti, tout juste avant d'arriver à la hauteur du parc des chutes de la Chaudière et rapidement, ça passe du jaune au rouge. D'ailleurs, la congestion se maintient jusqu'en approche finale pour le tablier du pont Pierre-Laporte. Si vous êtes sur l'autoroute 20, direction est en provenance de Saint-Nicolas, c'est dans les échangeurs de l'autoroute 20 à hauteur d'Henri IV, pas Henri IV, mais bien autoroute 20 à hauteur de la 73 que ça ralentit. Si vous êtes sur l'autoroute 20 provenance de Lévis, donc 20 ouest, c'est à partir de Chemin des Îles que ça ralentit jusqu'à la hauteur de l'ancienne balance dans le secteur de Charny. Si vous êtes en direction Lévis, il y a de la résistance dans les bretelles de l'autoroute Avenue des Églises à Charny, Taniata, Saint-Jean, Chrysostome, et c'est très léger, Chemin des Îles. Pour entrer sur Québec, c'est au vert sur le pont Laporte, c'est vert sur le pont de Québec. Il y a un peu de résistance, par contre, sur Laurier, direction est, entre Henri IV et Le Chul. Mis à part ça, ça circule plutôt bien. Vous êtes témoin d'événements sur la route, quelque chose que j'ai pas vu, n'hésitez pas à partager l'info. 418-387-1015.
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5: Bonjour, bon début de journée, ici Claude Marquis, voici vos actualités. C'est aujourd'hui que devrait être déclenchée officiellement la prochaine campagne électorale au Québec. La première ministre Christine Fréchette rencontrera en matinée la lieutenante-gouverneure Manon Jeannotte pour lui demander la dissolution de l'Assemblée nationale. Cela pavera la voie au déclenchement d'une campagne électorale de 39 jours. Le Parti québécois a retiré la candidature de l'ex-député solidaire Vincent Marissal dans Taschereau, seulement deux jours après son annonce. Paul Saint-Pierre Plamondon a évoqué un présumé manquement au code d'éthique. Vincent Marissal aurait échangé son appartement pour lequel il recevait une allocation de l'Assemblée nationale contre un hébergement gratuit à l'étranger. Les cégeps de la Chaudière-Appalaches vont accueillir cette année 517 étudiants de plus que l'an dernier, une hausse de 7,4 %, selon les données publiées par la Fédération des cégeps. Près de 200 000 étudiants vont fréquenter les cégeps de la province cette année. Les établissements de la Chaudière-Appalaches ont des antennes à Lévis, Saint-Georges, Lotbinière, Thetford Mines, Lac-Mégantic, Montmagny et Sainte-Marie. Et la ville de Saint-Joseph-de-Beauce aménage trois nouveaux terrains de pickleball sur le site de son plateau sportif, à l'emplacement de l'ancienne aréna. Les travaux, évalués à 276 000 $, ont débuté au début du mois et doivent se terminer à la fin de l'automne. L'entreprise locale DLM s'associe au projet qui viendra compléter les installations sportives déjà présentes sur le site. C'est ce qui complète vos informations. 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
8: Soleil nuage pour aujourd'hui, avec un maximum à 27, humidex ressenti, 30 degrés pour aujourd'hui. Par contre, ça provoque cette humidité, un risque d'averses et d'orages en début de soirée, minimum de 17 la nuit prochaine. Demain, vendredi, averses, risque d'orage le matin, 21 au maximum, humidex de 27. Samedi, soleil avec 22 degrés. De la pluie pour dimanche avec 18. Retour du soleil lundi avec 20 degrés. Et actuellement, ben, c'est assez stable. On est à 12 degrés, centre-ville, Sainte-Marie. 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OK, en musique, voici Coffee et Fuseau dans vos 100 000 matins. Un deuxième café, pourquoi pas? Bon début de journée, bon jeudi, bienvenue chez nous.

6h38. Avec Cain dans vos 100 000 matins, c'est quand même assez particulier hein, de voir les Blue Jays de Toronto qui étaient en grande finale l'année dernière, donc série mondiale de baseball contre les Dodgers de Los Angeles. Et là, on est à 3 matchs de faire les séries du côté des Blue Jays. Une chance hier, Nathan Lux a claqué un coup de circuit de 3 points. Ça a permis aux Blue Jays de Toronto de battre les Royals de Kansas City 3-0 hier au Rogers Center. Donc, on va surveiller ça. Ça se poursuit, cette série de matchs du côté de Toronto aujourd'hui. Début de soirée, donc, les Royals de Kansas City qui sont toujours en ville. Ailleurs, il y a une défaite de 4-0 pour les Red Sox de Boston contre les Marlins de Miami. Il y a les Astros de Houston qui ont perdu 9-3 face aux Yankees de New York. Donc, ce soir, les Astros sont toujours dans le Bronx. Pour les Red Sox, c'est congé. Il y a du baseball aussi au Stade Canac de Québec dans la Ligue frontière de baseball. Hier, victoire de 7-2 pour les Capitales de Québec contre les Slammers de Joliet. Le troisième match entre les deux équipes est prévu pour ce soir, 18h50 à Québec. Il y a du gros football aussi dans la NFL, 4 matchs pré-saison qui sont au programme. On surveille celui qui est présenté à 20h. Il oppose les Patriots de la Nouvelle-Angleterre aux Browns de Cleveland. Et puis là, c'est la ronde des qualifications aux internationaux de tennis des États-Unis à Flushing Meadows. Hier, 3 porte-couleurs du Canada qui passent au tour suivant chez les dames Carson Brunstein, Bianca Andreescu, qui d'ailleurs avait remporté le tournoi en 2019, et Liam Draxel. Tous les trois passent au tour suivant. Malheureusement, le Québécois Alexis Galarneau a subi l'élimination en 2 manches, tout comme la Britanno-Colombienne Rebecca Marino. On verra pour la suite de ce prestigieux tournoi de tennis à Flushing Meadows. OK, 6h40 minutes dans vos 100 000 matins. Avec la musique de Clément Jacques, ouais, une réponse à sa peine d'amour, les espaces sans réponse que voici dans vos 100 000 matins au 101.5.

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Puis je vous

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0: 10h55 minutes. Ouais, au cours de la nuit, il y a des pancartes électorales qui ont poussé sur certains poteaux électriques de la région. Donc, ça sera comme ça pour les 39 prochains jours. C'est donc aujourd'hui officiellement que se lance dans cette aventure tous les partis politiques qui tentons de convaincre les électeurs qui sont meilleurs que les autres pour diriger les destinées de la province et former le prochain gouvernement. Chez nous, dans Beauce-Nord, entre autres, Patricia Drouin va représenter le Parti conservateur. Elle aura comme opposante Nancy Labbé pour le Parti libéral, Éric Gagnon-Poulin pour le Parti québécois, Philippe Simard pour l'équipe Christine Fréchette, la CAQ. Pour ce qui est de Québec solidaire, on ne s'est pas manifesté pour le moment, puis il reste encore quelques semaines avant que certaines personnes décident de plonger dans l'aventure politique. Il n'est peut-être pas exclu qu'il y ait des candidats indépendants, sait-on jamais. Mais ce matin, dans le Journal Le Québec, on parle de lutte serrée pour l'ensemble de la province. Et en date de ce matin, autant Léger que Québec 125 donne le Parti québécois gagnant minoritaire. Il pourrait y avoir, par exemple, 11 députés ou représentants du Parti conservateur d'Éric Duhaime, 60 au total pour le Parti québécois. Il pourrait y avoir aussi, je vous donne ça tout de suite, il pourrait y avoir donc 62 pour le Parti québécois, 36 pour les libéraux, 13 pour la CAQ, 11 pour Québec solidaire. Non, pas vrai. 11 pour le Parti conservateur et 5 pour le Québec solidaire, pour un total de 127 représentants des Québécois à l'Assemblée nationale. Donc, on pourrait potentiellement avoir un Parti québécois minoritaire à la tête des destinées de la province. Mais ça, le sondage a été fait un peu plus tôt, la semaine dernière. Ce qui fait que, est-ce que, avec ce qui se passe aux États-Unis, ça a changé la donne? Peut-être, on verra. Est-ce que les chefs pourraient faire des gaffes durant la présente campagne puis faire en sorte qu'ils perdent en popularité? Peut-être aussi. D'ailleurs, ça a commencé avec le PQ hier du côté de Québec où Vincent Marissal devra donc se retirer comme candidat du PQ dans Taschereau, dans la région de Québec. Parce que M. Marissal aurait prêté son appartement pour lequel il recevait une allocation de l'Assemblée nationale en échange d'un accès à un logement gratuit ailleurs dans le monde par l'entremise d'une plateforme en ligne d'échange de séjour. Ah oui, ça existe, ça. Vous pouvez échanger votre lieu de résidence avec quelqu'un dans un autre pays pour aller visiter, pour sauver sur les frais d'hôtel. Mais dans le cas de M. Marissal, semble-t-il, j'entendais hier des spécialistes et des chroniqueurs politiques dire que les députés à l'Assemblée nationale, normalement, pour rester dans la région de Québec, reçoivent 21 000 $ pour défrayer annuellement les coûts du logement. Donc, lui a pris cet engagement-là, a donc loué un condo, 21 000 $ puis par la suite, il a décidé d'aller en vacances à l'étranger puis il a prêté son condo à quelqu'un qui lui prêtait sa résidence. C'est là où le bât blesse. Donc, visiblement, il doit se retirer de la présente campagne. Lui qui avait été courtisé par le PQ en 2025, rappelez-vous, c'est là où le Québec solidaire avait décidé de mettre fin à son alliance avec Vincent Marissal, ce donneur de leçons de la région de Rosemont-Petite-Patrie. Ben oui, il était journaliste à une certaine époque, rappelez-vous. Il avait d'ailleurs commenté tout le dossier de Maxime Bernier et de Julie Chose, là, à une certaine époque, en de quoi, 2008, 2009? Aïe, aïe, aïe, aïe, aïe. OK, puis il a même été courtisé par le Parti libéral fédéral. Puis il s'en allait avec le PQ pour faire la souveraineté du Québec. Ben, coudonc, on a retourné, hein? On veut absolument diriger les destinées des autres. On veut être au pouvoir. Puis parfois, ben, ça peut prendre de bien mauvaises décisions. Coup d'œil circulation, puis au retour, on aura les nouvelles nationales et internationales. Je vous souhaite bon début de journée, bon jeudi. Merci d'avoir choisi au 101.5.
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0: Autoroute Robert-Clich en direction Québec, c'est un peu avant d'arriver au parc des chutes de la Chaudière que ça ralentit et rapidement ça passe du jaune au rouge. La congestion se maintient jusque sur le tablier du pont Rizy. Si vous êtes en provenance du secteur de Saint-Nicolas, c'est tout de suite après les bretelles de l'autoroute Saint-Nicolas-Bréquéville que ça ralentit. Et si vous êtes sur l'autoroute 20, direction ouest, c'est après les bretelles de Chemin des Îles, donc raffinerie de pétrole Valero, c'est là que ça ralentit pour entrer sur Québec. Le pont La Porte, c'est quand même relativement fluide. C'est code rouge sur le pont de Québec. C'est au ralenti sur Henri IV entre le boulevard Hochelaga et le chemin Sainte-Foy. Si vous êtes en direction de Québec Centre-Ville, le boulevard Charest, il y a deux points de friction. L'approche de Robert Bourassa, ça reprend du rythme. Mais à l'approche de la Côte-Saint-Sacrement aussi, ça ralentit. Le boulevard Laurier, direction Est, il commence déjà à y avoir de la résistance entre Henri IV et Robert Bourassa. Si vous êtes en direction de Lévis via l'autoroute 20, dans les bretelles de l'autoroute, il y a de la réticence. Avenue des Églises à Charny, Taniata, Saint-Jean-Chrysostome. D'ailleurs, dans ce secteur, sur l'autoroute 20, c'est au ralenti à cause des travaux. Bretelles, chemin des Îles, secteur Saint-David, et c'est très léger du côté de Lévis, centre-ville. Pour préciser qu'on a fermé en direction sud une partie d'une voie du côté de l'autoroute 73, donc au nord du chemin Saint-Grégoire. On ferme une voie sur deux jusqu'à 20 heures ce soir pour des travaux. Vous êtes témoin d'événements, n'hésitez pas à partager l'info 418-387-1015.
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2: Bon jeudi, ici Louis-Philippe Arnoirel. C'est aujourd'hui que commence officiellement la campagne électorale au Québec. Les partis politiques entameront un marathon de 39 jours pour convaincre les électeurs qu'ils sont prêts à former le prochain gouvernement. La première ministre du Québec, Christine Fréchette, tiendra en matinée un conseil des ministres. Elle rencontrera ensuite la lieutenant-gouverneure Manon Janotte, ce qui pavera la voie au déclenchement de la campagne électorale. Les élections québécoises sont prévues le 5 octobre prochain. Par ailleurs, l'ex-député solidaire Vincent Marissal n'aura été candidat pour le Parti québécois que deux jours. Le chef péquiste Paul Saint-Pierre Plamondon a annoncé hier sur les réseaux sociaux qu'il écartait M. Marissal de la circonscription de Taschereau à Québec en raison d'un présumé manque d'éthique. Vincent Marissal avait fait une entrée remarquée dans la pré-campagne électorale lundi. Il a été parachuté dans Taschereau après que la candidate péquiste Jeanne Robin se soit désistée pour des raisons personnelles. M. Saint-Pierre Plamondon a promis d'annoncer une troisième candidature pour Taschereau dès aujourd'hui. Le représentant américain au commerce, Jameson Greer, a contesté hier les affirmations du premier ministre Mark Carney concernant les raisons de l'échec des négociations commerciales. M. Greer a accordé une entrevue à CBC News au cours de laquelle il a affirmé que les États-Unis n'avaient pas formulé d'exigence de dernière minute la semaine dernière. Il a expliqué que les États-Unis avaient proposé au Canada le meilleur accord possible, mais que lorsque les discussions ont porté sur la teneur du texte, ses homologues canadiens ont exprimé ce qu'il a qualifié de préoccupation. Et les nouvelles mesures de protection des enfants que Meta s'est engagé à mettre en place dans le cadre d'un accord judiciaire aux États-Unis ne seront pas appliquées au Canada. Un porte-parole de Meta a précisé que les changements apportés à ses plateformes Facebook et Instagram ne concerneront que les États-Unis. Meta a conclu un accord à hauteur de 18 milliards de dollars américains, mettant fin à un procès historique portant sur la dépendance des adolescents aux réseaux sociaux. C'est ce qui complète vos actualités Arsenal Media. Passez une bonne journée sur nos ondes.
3: Au baseball, Nathan Lux a claqué un coup de circuit de 3 points pour permettre aux Blue Jays de Toronto de battre les Royals de Kansas City 3-0 hier au Rogers Center. Ailleurs, défaite de 4-0 pour les Red Sox de Boston face aux Marlins de Miami. Les Astros de Houston ont perdu 9-3 contre les Yankees de New York. Ce soir, Kansas City complète son séjour à Toronto et les Astros sont dans le Bronx face aux Yankees. Séjour de congé pour les Red Sox de Boston. Ligue frontière de baseball, victoire de 7-2 hier pour les Capitals de Québec face aux Slammers de Joliet. Le troisième match de cette série est prévu à 18h50. Ce soir au stade Canac. Football de la NFL, 4 matchs pré-saison sont au programme aujourd'hui. À 20h, les Patriots de la Nouvelle-Angleterre affrontent les Browns de Cleveland. Tennis, 3 porte-couleurs canadiens ont atteint le 3e et dernier tour des qualifications en simple aux internationaux de tennis des États-Unis. Chez les dames, Carson Brenstein, Bianca Andreescu et Liam Draxel passent au tour suivant. Le Québécois Alexis Gallarneau a subi l'élimination en 2 manches, tout comme la britanno-colombienne Rebecca Marino. Ce sera alternance soleil nuage pour aujourd'hui avec des températures autour de 27 facteurs humidex de 30 degrés. Averse avec risque d'un orage en soirée, minimum de 17. Averse, orage demain en avant-midi, 21 au maximum, humidex 27 degrés. Retour du soleil samedi avec 22. Et actuellement, c'est toujours stable à 12 degrés.
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8h10, 8h12, je vous donnerai les grandes lignes de ce qui arrive sur boutiquelecargo.com. 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À part de ça, si ça vous tente de réagir sur la présente campagne électorale, est-ce que votre choix est fait? Est-ce que vous allez suivre ça? Vous pouvez m'écrire, hein? Ben oui, en tout temps. 418-387-1015 par messagerie texte. C'est le même numéro aussi pour participer à notre concours pour gagner votre épluchette de blé d'Inde. 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En musique, on s'offre Chaleur, Soleil de la Floride, tiens donc, avec Len, voici Still My Sunshine.

17 minutes dans le cadre de sa petite chronique 10-4. Aujourd'hui, je peux vous rappeler quelques événements de faits divers. Entre autres, il y a deux voitures qui ont été impliquées dans un accident pour le moins spectaculaire vers 20h30 hier soir. Ça se passait sur l'avenue Lambert à Beauceville, là. Entre la portion Beauceville et Notre-Dame-des-Pins, dans une des courbes, il y a une des deux voitures qui a effectué des tonneaux avant de terminer sa course sur le toit. D'ailleurs, les pompiers de Beauceville sont intervenus avec les pinces de désincarcération pour dégager les deux personnes des habitacles des véhicules. Les blessés ont été conduits vers le centre hospitalier. On ignore pour le moment la nature de leurs blessures. Il y a la Sûreté du Québec qui mène une enquête pour éclaircir les circonstances de cet accident-là. À part de ça, hier après-midi, en fin d'après-midi, 16h35, trois véhicules qui sont entrés en collision à l'intersection de la route 108 et du rang des Fonds à Saint-Victor. Et des témoins racontent qu'un des véhicules attendait pour tourner direction nord sur le rang des Fonds lorsqu'il a été embouti par l'arrière et sous la force de l'impact, sa voiture a été projetée en sens inverse, provoquant une collision pour l'autre véhicule, le troisième. Heureusement, on ne rapporte que des blessés mineurs. La circulation a été perturbée, oui, pendant une trentaine de minutes. Une distraction pourrait être à l'origine de l'accident. Puis un autobus scolaire qui transportait des élèves s'est retrouvé dans le fossé hier matin. C'est sur la rue Sainte-Hélène, dans le secteur de Sainte-Hélène-de-Bréquéville, là, aux limites Sainte-Hélène-de-Bréquéville et Saint-Jean-Chrysostome. L'événement est survenu vers 7h30 hier matin. Et les policiers de Lévis rappellent ou rapportent que le chauffeur de l'autobus aurait été distrait parce qu'il vérifiait les adresses sur son trajet. Il a perdu momentanément son champ de vision sur la route, ce qui fait qu'il s'est retrouvé dans le fossé. On dit que l'autobus a été passablement endommagé au point d'être considéré comme une perte totale. Heureusement, il ne s'est pas renversé et il n'y avait aucun jeune qui prenait place à bord du véhicule qui n'ont été blessés. Donc ça, c'est la bonne nouvelle. Plus de peur que de mal de ce côté-là. Parlant d'autobus scolaire, avec la rentrée scolaire qui s'amorce chez nous davantage demain, il y aura davantage d'autobus scolaires. Prudence, vigilance, absolument, comme conducteur, comme automobiliste notamment. Les policiers, d'ailleurs, de la Sûreté du Québec seront davantage présents. Et je me rappelais pas de ça, mais les amendes sont doublées dans les secteurs de zones scolaires. Donc, si vous circulez plus rapidement que le 30 km à l'heure dans les zones scolaires, ben les amendes sont doublées. Ça pourrait coûter pas mal de bidoux. À part de ça, il y a un adolescent de 15 ans, oui, qui a été victime d'une attaque au couteau. C'est survenu vers 23h mardi soir dans un parc du secteur de Beauport à Québec. Le jeune homme s'est présenté par lui-même à l'hôpital pour y recevoir des soins. Et c'est l'équipe médicale là, qui a contacté les policiers pour signaler l'agression. C'est obligatoire pour les médecins et les équipes soignantes. Et hier en journée, les enquêteurs des crimes contre la personne du service de police de la Ville de Québec ont procédé à l'arrestation de trois jeunes d'âge mineur de 15 et 16 ans. Ils seront accusés de voies de fait graves. Ils ont comparé au palais de justice de Québec hier à la Chambre de la jeunesse. Aussi, les policiers ont mené une perquisition à la résidence d'un des agresseurs et ça leur a permis de saisir notamment des munitions. Pour l'instant, les motifs de l'agression n'ont pas été révélés par la police. 7h21 dans vos 100 000 matins avec la musique de Blue Jeans Bleu.

0: Vous avez assurément réalisé qu'il y a des pancartes électorales. On va parler de ce méga sondage qui paraît dans le Journal de Québec et le Journal de Montréal ce matin. Ouais, ça risque d'être des luttes pas mal intéressantes au cours des prochaines semaines. 7h24, bon début de journée. 100
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0: Pour entrer sur Québec, c'est tout de suite après la structure du Canadien national sur Robert Clich, direction nord, que ça ralentit. Et la congestion se maintient jusqu'en approche pour le tablier du pont Rizy. Par la suite, ça reprend du rythme. Si vous êtes en provenance du secteur de Saint-Nicolas sur l'autoroute 20, direction est, c'est à la hauteur des chutes à Charny. Et si vous êtes en provenance du secteur de Lévis, c'est tout de suite après la sortie chemin des îles que ça ralentit. D'ailleurs, dans le secteur Taniata, c'est code rouge dans les deux directions. C'est passablement surchargé. D'ailleurs, si vous êtes en direction de Lévis, là, ça refoule à partir du club de golf Lauve-Rivière jusqu'à la hauteur de Charny. C'est code rouge sur le pont de Québec. C'est compliqué sur Henri IV entre le boulevard Laurier et le chemin Sainte-Foy. Si vous êtes en direction de Québec Centre-Ville, boulevard Charest, c'est à partir des échangeurs de Duplessis. C'est au ralenti jusqu'à Québec Centre-Ville. Même chose pour le boulevard Laurier, direction Est, entre Henri IV et l'Université Laval. Vous êtes témoin d'événements sur la route, n'hésitez pas à vous partager l'info. 418-387-1015.
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6: Bonjour, bon début de journée. Ici Claude Marquis, voici vos actualités. C'est aujourd'hui que devrait être déclenchée officiellement la prochaine campagne électorale au Québec. La première ministre Christine Fréchette rencontrera en matinée la lieutenante-gouverneure Manon Jeannotte pour lui demander la dissolution de l'Assemblée nationale. Cela pavera la voie au déclenchement d'une campagne électorale de 39 jours. Le Parti québécois a retiré la candidature de l'ex-député solidaire Vincent Marissal dans Taschereau, seulement deux jours après son annonce. Paul Saint-Pierre Plamondon a évoqué un présumé manquement au code d'éthique. Vincent Marissal aurait échangé son appartement pour lequel il recevait une allocation de l'Assemblée nationale contre un hébergement gratuit à l'étranger. Les cégeps de la Chaudière-Appalaches vont accueillir cette année 517 étudiants de plus que l'an dernier, une hausse de 7,4 %, selon les données publiées par la Fédération des cégeps. Près de 200 000 étudiants vont fréquenter les cégeps de la province cette année. Les établissements de la Chaudière-Appalaches ont des antennes à Lévis, Saint-Georges, Lobinière, Thetford Mines, Lac-Mégantic, Montmagny et Sainte-Marie. Et la ville de Saint-Joseph-de-Beauce aménage trois nouveaux terrains de pickleball sur le site de son plateau sportif, à l'emplacement de l'ancienne aréna. Les travaux, évalués à 276 000 $, ont débuté au début du mois et doivent se terminer à la fin de l'automne. L'entreprise locale DLM s'associe au projet qui viendra compléter les installations sportives déjà présentes sur le site. C'est ce qui complète vos informations. 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
7: Soleil nuage pour aujourd'hui, c'est ce qui nous attend. Maximum 27, humidex de 30 degrés, des averses avec un risque d'orage en soirée. Minimum de 17 degrés, averses demain, risque d'un orage le matin. Maximum 21, humidex de 27. Retour du soleil samedi avec 22 degrés. Et présentement, on a 13 degrés. Bravo à Jessie, la plante de Saint-Bernard. C'est elle qui ira voir le gala de lutte en fin de semaine de la TUW. En musique, Young Again, voici Shinedown dans vos 100 000 matins au meilleur de la musique. 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

0: Les affiches qu'on retrouve en marge de cette campagne électorale, il y a Pierre qui me dit « Ouais, c'est pas chic, mais c'est la façon de procéder depuis de nombreuses années. » Donc, c'est aujourd'hui que commence officiellement la campagne électorale provinciale. Les différents partis politiques vont donc entamer un marathon de 39 jours. Ils vont tenter de convaincre les électeurs électrices qu'ils sont prêts à former le prochain gouvernement. La première ministre du Québec sortante, Christine Fréchette, va tenir un dernier conseil des ministres à Québec aujourd'hui. Elle va rencontrer par la suite la lieutenant-gouverneure Manon Jeannotte pour déclencher la campagne électorale. Et sur l'heure du midi, Mme Fréchette va monter à bord de l'autocar aux couleurs de la CAQ. Elle qui fera campagne aujourd'hui, Côte-du-Sud, le Bas-Saint-Laurent, pour terminer ça, Rivière-du-Loup, et va revenir faire un tour, Bellechasse, Mégantic, Beau-Sud. On dit que demain, vendredi, Mme Fréchette pourrait être du côté de Saint-Georges. À part de ça, ben, peut-être vous précisez que les autres chefs aussi vont prendre la route. Paul Saint-Pierre Plamondon, qui a eu à gérer une crise avec son candidat dans Taschereau hier, Vincent Marissal. Et là, les critiques pleuvent de partout pour le Parti québécois parce que, bon, M. Marissal, comme député, il était là comme député indépendant parce qu'il y avait une petite crisette avec Québec solidaire l'an dernier. Et là, monsieur Paul Saint-Pierre Plamondon n'a eu d'autre choix que de dire, ben, tu peux pas être candidat pour nous parce que monsieur Marissal avait prêté son appartement pour lequel il recevait une allocation de 21 000 $ de l'Assemblée nationale. Donc, il a prêté son appartement en échange d'un appartement gratuit ailleurs dans une autre destination, dans un autre pays. On n'a pas précisé lequel. C'était à tout le moins éthiquement incorrect. Mais c'est drôle parce que sur les réseaux sociaux, ce matin, il y a des gens qui critiquent le fait que M. Paul Saint-Pierre Plamondon met à la porte Vincent Marissal pour cette décision-là, alors que Alex Boissonneau, qui a été un militant qui menaçait de faire exploser des bombes durant la crise étudiante, lui, c'est bien correct. D'ailleurs, dans sa circonscription d'Arthabasca, c'est pas gagné pour Alex Boissonneau. C'est ce que rapporte le sondage Léger Marketing qu'on retrouve ce matin dans le Journal de Québec et le Journal de Montréal. On dit que c'est le plus gros sondage politique de l'histoire. On a sondé 11 300 répondants avec les intentions de vote dans chacune des régions de la province. Évidemment, on n'a pas fait ça depuis lundi. Ça fait déjà plusieurs semaines qu'on sollicite des gens. Je sais pas vous, si vous avez reçu un appel téléphonique préenregistré. Moi, j'ai eu ça à la maison en me disant « Pour qui vous allez voter? » J'ai répondu, j'ai des patates sur le feu, j'ai raccroché, même si c'était un message préenregistré. Mais ça, pour vous dire que, est-ce que la donnée va changer dans la mesure où on a cette guerre tarifaire avec les États-Unis? Parce que là, les Québécois seront appelés à faire un choix d'un chef qui pourra défendre les intérêts du Québec. Monsieur Paul Saint-Pierre Plamondon, on le sait, 2029 veut proposer un référendum sur la souveraineté du Québec, puis il nous a dit, c'est drôle, hein, il nous a dit la semaine passée, on va attendre que Donald Trump n'y soit plus avant de le faire. Pourtant, s'il est élu le 5 octobre au soir, c'est un mandat de 4 ans, ça nous met en 2030, et il avait dit, on va faire le référendum dans un premier mandat. T'sais, c'est un show de boucan qu'on a fait du côté du PQ en nous disant, on va attendre que Donald Trump s'en aille. Mais ça, pour vous dire que ce matin, il y aura évidemment des courses dans deux grandes régions de la province, celle de Québec, Chaudière-Appalaches, où là, on dit que ce sera extrêmement serré, mais aussi il y aura des affrontements déterminants, pas à Montréal, mais autour, dans la couronne de Montréal, parce que quand on regarde l'île de Montréal, c'est rouge libéral, là, qu'on soit à Montréal ou à Laval, 34% pour le Parti libéral, 25% pour le PQ à Laval, 32% pour les libéraux à Montréal, 25% pour le PQ. Bref, c'est vraiment autour, là, l'Estrie, la Montérégie, les Laurentides, où ça pourrait changer le portrait, évidemment, du côté de Québec, Chaudière-Appalaches. On dit que Éric Duhaime pourrait maintenant faire son entrée à l'Assemblée nationale. avec, dans Chaudière-Appalaches, des intentions de vote de 36 % pour le Parti conservateur. Ça, ça veut dire Bellechasse, Beauce-Nord, Beauce-Sud et Lobinière. Donc, 36 % pour le Parti conservateur, 24 pour le Parti québécois, 24 pour l'équipe Christine Fréchette, 12 pour le Parti libéral et 4 % des intentions de vote pour Québec solidaire. Donc, il pourrait y avoir une dizaine de représentants du Parti conservateur qui pourraient potentiellement siéger à l'Assemblée nationale, mais on verra pour la suite. Québec 125, a cumulé en date du 26 août une projection de ce que ça pourrait ressembler, les intentions de vote. 30 % pour le Parti québécois, ça voudrait donc dire 62 députés. 24 pour les libéraux, ça voudrait dire 36 sièges pour les rouges. 22 % pour l'équipe Christine Fréchette avec 13 députés et le Parti conservateur avec 15 % des intentions de vote et 11 députés. Québec solidaire fermerait la marche avec 10 % des votes et seulement 5 représentants, parce qu'il faut comprendre qu'il y en a 127 maintenant des circonscriptions. Donc, du côté de Québec 125, ce qu'on fait, c'est qu'on prend les sondages et les indécis, on tente de les répartir. Puis, règle générale, ça s'est somme toute bien passé. Mais on est en campagne électorale, ça débute officiellement sur le coup de 10h30, lorsque Mme Fréchette va demander à la lieutenante-gouverneure du Québec la dissolution de la Chambre. Et pendant les presque 40 prochains jours, on va entendre parler davantage politique. Puis c'est intéressant de s'intéresser justement au contenu, et non pas seulement au contenant, là, mais au contenu des partis politiques pour faire avancer le Québec et surtout pour s'attarder à ce qui nous préoccupe au quotidien. OK, les messages, au retour, la meilleure musique avec, entre autres, la formation Okoumé qui a un peu moins de place. Ben oui, depuis l'arrivée des Salbarbes, la formation québécoise est de moins en moins présente. 7h47, bon jeudi tout le monde.
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0: Ouais, c'est encore code rouge sur Robert Clich, direction Québec. Cette fois-là, c'est à la hauteur du parc des chutes de la Chaudière et ça se maintient la congestion jusqu'en approche finale pour le tablier du pont Pierre-Laporte. C'est compliqué sur l'autoroute 20 dans les deux directions entre le club de golf Lobrivière et la sortie chemin des Églises ou route des Églises à Charny. Ça, tout ça à cause des travaux qu'on retrouve sur Taniata. Pour entrer sur Québec, le pont La Porte, c'est vert, c'est rouge sur le pont de Québec. C'est compliqué sur le boulevard Laurier et le boulevard Charest, tous les deux en direction est. Mais pour le reste, ça circule librement.
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2: Bon jeudi, c'est Louis-Philippe Arnoirel. C'est aujourd'hui que commence officiellement la campagne électorale au Québec. Les partis politiques entameront un marathon de 39 jours pour convaincre les électeurs qu'ils sont prêts à former le prochain gouvernement. La première ministre du Québec, Christine Fréchette, tiendra en matinée un conseil des ministres. Elle rencontrera ensuite la lieutenante-gouverneure Manon Janotte, ce qui pavera la voie au déclenchement de la campagne électorale. Les élections québécoises sont prévues le 5 octobre prochain. Par ailleurs, l'ex-député solidaire Vincent Marissal n'aura été candidat pour le Parti québécois que deux jours. Le chef péquiste Paul Saint-Pierre Plamondon a annoncé hier sur les réseaux sociaux qu'il écartait M. Marissal de la circonscription de Taschereau à Québec en raison d'un présumé manque d'éthique. Vincent Marissal avait fait une entrée remarquée dans la pré-campagne électorale lundi. Il a été parachuté dans Taschereau après que la candidate péquiste Jeanne Robin se soit désistée pour des raisons personnelles. M. Saint-Pierre Plamondon a promis d'annoncer une troisième candidature pour Taschereau dès aujourd'hui. Le représentant américain au commerce, Jameson Greer, a contesté hier les affirmations du premier ministre Mark Carney concernant les raisons de l'échec des négociations commerciales. M. Greer a accordé une entrevue à CBC News au cours de laquelle il a affirmé que les États-Unis n'avaient pas formulé d'exigence de dernière minute la semaine dernière. Il a expliqué que les États-Unis avaient proposé au Canada le meilleur accord possible, mais que lorsque les discussions ont porté sur la teneur du texte, ses homologues canadiens ont exprimé ce qu'il a qualifié de préoccupation. Et les nouvelles mesures de protection des enfants que Meta s'est engagé à mettre en place dans le cadre d'un accord judiciaire aux États-Unis ne seront pas appliquées au Canada. Un porte-parole de Meta a précisé que les changements apportés à ses plateformes Facebook et Instagram ne concerneront que les États-Unis. Meta a conclu un accord à hauteur de 18 milliards de dollars américains, mettant fin à un procès historique portant sur la dépendance des adolescents aux réseaux sociaux. C'est ce qui complète vos actualités Arsenal Media. Passez une bonne journée sur nos ondes.
3: Au baseball, Nathan Lux a claqué un coup de circuit 3 points pour permettre aux Blue Jays de Toronto de battre les Royals de Kansas City 3-0 hier au Rogers Center. Ailleurs, défaite de 4-0 pour les Red Sox de Boston face aux Marlins de Miami. Les Astros de Houston ont perdu 9-3 contre les Yankees de New York. Ce soir, Kansas City est à Toronto et autre affrontement entre les Astros et les Yankees, c'est congé pour les Red Sox. Ligue frontière de baseball, victoire de 7-2 hier pour les Capitals de Québec sur les Slammers de Joliet. Le troisième match de ces deux équipes est prévu pour ce soir, 18h50, au stade de Canac de Québec. Football de la NFL, 4 matchs pré-saison sont au programme ce soir. À 20h, les Patriots de la Nouvelle-Angleterre affrontent les Browns à Cleveland. Et finalement, 3 porte-couleurs du Canada ont atteint la 3e et dernière ronde des qualifications en simple aux internationaux de tennis des États-Unis hier. Chez les dames, Carson Brenstein, Bianca Andreescu et Liam Draxel passent au tour suivant. Le Québécois Alexis Garneau, lui, a subi l'élimination en 2 manches, tout comme la Britanno-Colombienne Rebecca Marino. Pour aujourd'hui, ce sera alternance soleil-nuages. Ce sera chaud et humide, 27 au thermomètre, facteur humidex de 30 degrés. Des averses avec risque d'un orage en soirée, minimum de 17. Averses, risque d'un orage demain en avant-midi, 21 au maximum, humidex de 27. Soleil samedi, 22. De la pluie pour dimanche avec 18. Et actuellement, ben, partout où vous êtes en Beauce, on est à 14 degrés dans vos 100 000 matins.
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En musique, la plus récente de Talk, voici Boomerang dans vos 100 000 matins. 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
1: Ça, c'est la musique de Laurence Saint-Martin. D'ailleurs, elle est du côté du Festival Country de Lotbinière aujourd'hui, jeudi 27 août, parce qu'il y aura Warren Zeders, Chase Beckham, également, qui aura d'autres? Ariane Simard et Laurence Saint-Martin, notamment demain vendredi, Jordan Davis, LA King. Il y aura également Rick Duff demain, Sugar Crush, Sandrine Hébert, entre autres, Parker McCollum samedi avec Justin Moore, Doug Saint-Louis et Gab Forêt. Ça va être un gros, gros show tout le week-end. Puis il faut dire que le Festival Country de Lotbinière a pris son envol il y a 11 ans maintenant. Trois chums dans la vraie vie qui ont décidé de lancer ce festival-là. Puis je me rappelle au tout début, pour leur avoir parlé, les gars étaient pleins d'ambition. On voulait que ça marche et ça a toujours bien marché. On a attiré de gros noms de la musique américaine, entre autres, à saveur country. Puis le country est en train de prendre de la place importante partout sur la planète. Puis c'est une bonne nouvelle. C'est bon. On aime ça, la musique country. Donc, en fin de semaine, on se donne rendez-vous du côté de Saint-Agapie. Ça commence aujourd'hui. Allez, sur place, là, hébergement, camping, navette, food truck. Il y en aura vraiment pour tous les goûts. Il va faire beau. Ce sera très agréable. On se donne donc rendez-vous du côté de Saint-Agapie pour la 11e édition du Festival Country de Lotbinière. 8h21, bravo, bravo à Chantal Saint-Onge de Saint-Bernard. C'est elle qui est finaliste pour aujourd'hui, pour le concours « Gagnez votre épluchette de blé d'Inde » de collaboration de Jardinier Huard. Un autre finaliste demain, mais surtout le nom de la personne gagnante. Continuez de vous inscrire.
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1: Ouais, ben dernier coup d'œil circulation pour ce matin. Je peux vous dire que c'est encore un peu lourd sur l'autoroute 20 dans les deux directions. C'est au rouge à partir de Charny. Entre Charny et la raffinerie de pétrole Valero, tout ça est causé par les travaux du côté de Saint-Jean-Chrysostome. Pour entrer sur Québec, il y a un petit peu de résistance entre le parc des chutes de la Chaudière et les échangeurs de la 20 sur l'autoroute Robert Clich. Après ça, ça reprend du rythme, mais sur le tablier du pont La Porte, c'est compliqué compte tenu des travaux qu'on retrouve sur Henri IV. Ça refoule sur le tablier du pont La Porte. C'est code rouge sur le pont de Québec. Même chose pour le boulevard Charest direction Est. Tout ce qui est en direction Québec-Centreville, là, c'est particulièrement surchargé ce matin sur le réseau routier. Vous dire également que l'autoroute 73 au nord du chemin Saint-Grégoire en direction au sud, on va fermer une voie sur deux pour des travaux. Et à la hauteur des chantiers, je vous invite à respecter les limites de vitesse parce que les amendes sont doublées.
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9: Bonjour, bon début de journée. Ici Claude Marquis, voici vos actualités. C'est aujourd'hui que devrait être déclenchée officiellement la prochaine campagne électorale au Québec. La première ministre Christine Fréchette rencontrera en matinée la lieutenante-gouverneure Manon Jeannotte pour lui demander la dissolution de l'Assemblée nationale. Cela pavera la voie au déclenchement d'une campagne électorale de 39 jours. Le Parti québécois a retiré la candidature de l'ex-député solidaire Vincent Marissal dans Taschereau, seulement deux jours après son annonce. Paul Saint-Pierre Plamondon a évoqué un présumé manquement au code d'éthique. Vincent Marissal aurait échangé son appartement pour lequel il recevait une allocation de l'Assemblée nationale contre un hébergement gratuit à l'étranger. Les cégeps de la Chaudière-Appalaches vont accueillir cette année 517 étudiants de plus que l'an dernier, une hausse de 7,4 %, selon les données publiées par la Fédération des cégeps. Près de 200 000 étudiants vont fréquenter les cégeps de la province cette année. Les établissements de la Chaudière-Appalaches ont des antennes à Lévis, Saint-Georges, Lotbinière, Thetford Mines, Lac-Mégantic, Montmagny et Sainte-Marie. Et la ville de Saint-Joseph-de-Beauce aménage 3 nouveaux terrains de pickleball sur le site de son plateau sportif, à l'emplacement de l'ancienne aréna. Les travaux, évalués à 276 000 $, ont débuté au début du mois et doivent se terminer à la fin de l'automne. L'entreprise locale DLM s'associe au projet qui viendra compléter les installations sportives déjà présentes sur le site. C'est ce qui complète vos informations. 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
1: OK, prévision d'Environnement Canada pour aujourd'hui, ça sera alternance soleil et nuages avec un maximum à 27, facteur humidex de 30 degrés. Des averses avec risque d'un orage.

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0: Et la chanson s'appelle « Mentir dans vos 100 000 matins ». Je vous mentirai pas en vous disant qu'il y aura du nouveau à l'antenne de la radio que vous écoutez à compter de lundi prochain. Sur l'heure du midi, il y aura une nouvelle émission parce que vous le savez, depuis plusieurs mois qu'on en parle, Arsenal Média, la radio pour laquelle je travaille, que vous écoutez là actuellement, on a fait l'acquisition des antennes de BPM Sport en décembre dernier. Et la transaction a été officialisée au cours des dernières semaines par le Conseil de la radiodiffusion et des télécommunications canadiennes. Ça pourrait fait de nous permettre de prendre en main officiellement la programmation de BPM Sport à compter de ce lundi 31 août. Et ça, ça veut dire que pour les amateurs, les maniaques de sport, de hockey, de football, de baseball, de soccer, ben vous allez entendre de nouvelles voix sur notre antenne. D'ailleurs, lundi, Larac et Gonzalez, les gars seront là à compter de midi jusqu'à 13h. Et en fin d'après-midi, la game à compter de 18h. Donc, c'est notre nouvelle programmation qu'on vous propose à compter de lundi qui vient, le 31 août. Manquez surtout pas ça si vous êtes amateur de sport, parce que avec les deux gars, Georges Larac et Gonzo, on sera en mesure d'entendre parler évidemment des prouesses du Canadien de Montréal. La saison s'amène à peine, de toutes les activités qui touchent évidemment les équipes de la Ligue nationale de hockey. Et la game à 18h, ce sera une espèce d'avant-match en prévision de la saison qui s'amènera pour le Canadien de Montréal. Ça va être pas mal le fun d'entendre tout ça. Richard Z. Sirois, lui, on va le retrouver les week-ends, notamment avec Z le week-end, où on va réentendre évidemment des classiques du monde musical. J'ai bien hâte d'entendre tout ça, c'est à compter de lundi. Moi, je serai toujours à la barre pour cette rentrée des 100 000 matins. Mon collègue Alexis sera là à compter de 15h, lui, pour vous parler dans le trafic. Évidemment, on va revenir sur cette campagne électorale qui débute à peine officiellement aujourd'hui. Donc, un automne fort chargé pour l'équipe de la radio. 8h43, presque 44 minutes. On a 15 degrés Centreville-Sainte-Marie. On parle de soleil-nuage, possiblement d'instabilité. En fin d'après-midi, on pourrait connaître un orage en début de soirée, mais il va faire chaud. 27 au thermomètre, 30 ressenti humidex. Ça va être un beau jeudi. OK, là-dessus, il est 8h44, dernier droit pour les 100 000 matins pour aujourd'hui jeudi. Jour de paye pour plusieurs d'entre nous. Au retour des messages, on en réserve musical Jelly Roll avec Need a Favor. Parce qu'embauche le meilleur de la musique. 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

d'ailleurs. C'est un réel plaisir de vous parler, surtout un privilège de le faire chaque jour à la meilleure des radios au 101.5. Stéphanie Gagné s'amène dans les prochaines. On se dit à demain, vendredi. Bye bye.

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4: Jeudi, hey, ça roule assez vite cette semaine-là. On est déjà rendu au 27 août. Bon matin, Stéphanie Gagné qui vous accompagne pour le meilleur de la musique à Eau, partout au Québec, sur le grand réseau. Avec ce matin, la Tomatina qui bat son plein en Espagne. Les chiens qui imitent un certain comportement de l'humain et un accoudoir pour deux en avion. Et on connaît aussi la date de la première neige à venir au Québec. Mais bon, en musique, on a Weezer, Jeff Posey, Blink et un duo que j'aime beaucoup, Mumford & Sons et encore Chris Stapleton dans les prochaines minutes. À l'instant, c'est un hit qui a tout changé pour ce participant de American Idol. Voici Benson Boone, Beautiful Things, pour le meilleur de la musique à Eau en ce jeudi matin.

On est en plein cœur de la tomatina en Europe, qui est un événement phare. Et non, ce n'est pas une nouvelle tendance d'une sauce tomate là, sur TikTok proposée par 12 influenceuses. Non. Détail à venir dans quelques minutes, mais juste avant, de 1997, chanson qui se retrouve sur Big Shiny Tunes 2. Ça a été vraiment l'album le plus populaire de la série. Voici Third Eye Blind à O.

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1: Encore une fois, tout un bordel hier. 20 000 personnes qui ont participé à la Tomatina à Buñol, en Espagne. C'est un événement international. Sachez-le, c'est 40 % des participants au cours des trois dernières années qui étaient des touristes venus de l'étranger. C'est quoi? Ben, pendant une heure de temps, on se lance des tomates. 165 tonnes de tomates trop mûres qui sont utilisées. Ça dure une heure. Les gens mettent, on parle des commerçants, là, mettent des bâches devant leurs entreprises pour éviter un trop gros ménage par la suite. Disons que la Tomatina, qui est devenue une tradition annuelle avant que le dictateur espagnol, le général Franco, ne l'interdise dans les années 50, c'est revenu dans les années 80. Il y a eu deux pauses à travers l'histoire de la Tomatina pour 2020 et 2021. Et c'était dû à la pandémie de la COVID-19. Zumber, à venir pour le meilleur de la musique à haut.

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1: Évidemment, dans le monde de la météo, il y a bien des spécialistes qui se prononcent 24 heures sur 24, ou presque, avec les chaînes d'information en continu sur le web. Mais là, l'almanach des agriculteurs, ça là, c'est toute une source d'information. Et maintenant, on dit qu'on aurait de la neige à la mi-octobre. Ouais, les citrouilles sous la neige, avec des prévisions qui sont... qui touche particulièrement le sud du Québec. Autour de la mi-octobre, on pourrait avoir de la pluie mêlée de neige. Et on parle, pour l'instant, d'un hiver qui s'annonce neigeux. Oui, un hiver neigeux. On n'a jamais vu ça. Jamais, jamais. À venir, vos informations avec l'équipe d'Arsenal Media. Et No Doubt en musique avec le meilleur de la musique.
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8: Bonjour, ici Claude Marquis. Voici vos actualités. C'est aujourd'hui que commence officiellement la campagne électorale au Québec. Les partis politiques entameront un marathon de 39 jours pour convaincre les électeurs qu'ils sont prêts à former le prochain gouvernement. La première ministre du Québec, Christine Fréchette, tiendra en matinée un conseil des ministres. Elle rencontrera ensuite la lieutenante-gouverneure, ce qui pavera la voie au déclenchement de la campagne électorale. Et le Parti québécois a annoncé deux nouvelles candidatures dans la région en vue de la prochaine élection provinciale. Jérôme Couture, politologue et professeur à l'Université Laval, représentera le parti dans Bellechasse. Dans Chauveau, l'entrepreneur Mathieu Foltz tentera également sa chance sous la bannière péquiste. Les deux candidats affirment vouloir mettre leur expérience au service du Québec et contribuer à son accession à l'indépendance. C'est ce qui complète vos informations. 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

prendre l'avion, c'est un mal nécessaire pour voyager à travers notre belle planète. Et ben, lorsqu'on est en classe économique, l'espace, c'est un gros bonus, hein. Pour les jambes, pour le coude, avec l'accoudoir qu'on essaie de partager avec son voisin. Il y a une compagnie qui a inventé l'accoudoir à partager. Je vous présente le produit dans quelques minutes, mais juste avant, You Somebody, Kings of Leon, à haut pour le meilleur de la musique.

0: C'est une création européenne qui a été pensée pour les trains, mais qui pourrait aussi coller dans les avions, avec l'accoudoir qui est entre deux sièges, qui parfois peut faire naître une petite guerre. Parce que c'est étroit, mais tu peux mettre ton coude, le voisin aussi veut le mettre. Des fois, ben, tu connais pas ton voisin. Alors, la compagnie Ouigo et l'agence Rosa Paris ont décidé de s'emparer de ce micro-conflit avec un accoudoir pour deux. Ça se fixe sans outils sur l'accoudoir qui est déjà existant et ça trace comme une petite frontière entre les deux espaces. Dans le fond, on fait juste relever le volet sur le côté, puis ça nous fait un accoudoir supplémentaire, un peu plus large. Question de pouvoir en profiter et de pouvoir respecter la bulle de l'autre. Parce qu'avoir une bulle dans un train ou encore dans un avion, il a là que c'est une option très rare. 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Ça s'en vient avec le meilleur de la musique. 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
1: Ce qui s'en vient, encore des...

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En 1998, je me souviens, ma sœur jumelle travaillait dans un magasin de musique, Polisson, et cet album-là, ça se vendait comme des petits pains chauds, avec la panique celtique, Mano, la tribu de Dada pour le meilleur de la musique à haut.

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8: Bonjour, ici Claude Marquis, voici vos actualités. C'est aujourd'hui que commence officiellement la campagne électorale au Québec. Les partis politiques entameront un marathon de 39 jours pour convaincre les électeurs qu'ils sont prêts à former le prochain gouvernement. La première ministre du Québec, Christine Fréchette, tiendra en matinée un conseil des ministres. Elle rencontrera ensuite la lieutenante-gouverneure, ce qui pavera la voie au déclenchement de la campagne électorale. Et le Parti québécois a annoncé deux nouvelles candidatures dans la région en vue de la prochaine élection provinciale. Jérôme Couture, politologue et professeur à l'Université Laval, représentera le parti dans Bellechasse. Dans Chauveau, l'entrepreneur Mathieu Foltz tentera également sa chance sous la bannière péquiste. Les deux candidats affirment vouloir mettre leur expérience au service du Québec et contribuer à son accession à l'indépendance. C'est ce qui complète vos informations. 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

celles qui me suivent de près et qui nous écoutent au quotidien, vous savez qu'en mars dernier, j'ai perdu mon chien qui était très malade. Il avait à peine 4 ans. Ça a été une difficile décision de le laisser partir. Mais là, on se lance dans un autre projet, d'avoir un autre chien d'une race complètement différente. Mais là, il va falloir que je sois attentive parce qu'il paraît que nos chiens peuvent nous imiter, nous, les humains. Les détails, je vous les offre dans quelques minutes à ce sujet. Mais juste avant, voici Alex Warren à O.

bons animaux de compagnie. Faut dire que parfois, on a des relations complètement fusionnelles avec nos chats, avec nos furets, nos chinchillas, les petits lapins et encore nos chiens. Moi, je suis une personnalité plus chien. Là. J'aime bien ben ça. Un peu allergique aux chats aussi, ça donne pas de chance. Mais là, le texte intéressant que j'ai trouvé sur le web, avec les chiens qui auraient tendance à imiter leur maître en faisant des clins d'œil. Si un chien voit son maître faire un clin d'œil, parfois par réflexe et par imitation, le chien fait aussi un clin d'œil. Bon, c'est l'Université de Parme qui s'est penchée sur ce mimétisme. Puis si on fait l'analyse de tout ça, est-ce que ça veut dire quelque chose? Est-ce que ça veut transmettre un message particulier? Pas vraiment, mais c'est juste qu'il y a tellement une connexion qui se fait que parfois, oui, il y a imitation, on se rend jusque-là. Jabouzé, Cowgirl, ça s'en vient avec le meilleur de la musique. 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

Disons que le petit gars d'à côté dont on parle dans la chanson de Noir Silence, c'est aussi un cocktail fruité. Il y a même Jean-François, le chanteur de la formation, qui nous donne la recette sur la page Facebook du band. On l'écoute, on jase de toi, Noir Silence, pour le meilleur de la musique.

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1: On en est au dernier mille pour les grands bazous. Ouais, parce que Richard Z va se consacrer au week-end à partir de la semaine prochaine avec Z le week-end. Même chose de mon côté, c'est l'ami Chuck Noël qui va prendre le relais pour les avant-midi à partir de la semaine prochaine. Alors, on est en période de deuil, autant Richard que moi. Puis pour Richard, il sera là avec vous dans quelques minutes avec, entre autres, Van Halen à la programmation du bon vieux Pearl Jam et encore l'occasion de vous offrir ce fameux montage grand bazou qui a toujours bien de la gueule. Mon nom est Stéphanie Gagné. On vous dit à demain. Ciao.
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8: Bonjour, ici Claude Marquis. Voici vos actualités. La campagne électorale au Québec est officiellement lancée. La première ministre Christine Fréchette a rencontré ce matin la lieutenante-gouverneure Manon Jeannotte pour lui demander de dissoudre l'Assemblée nationale, ce qui signifie que des élections générales sont officiellement convoquées. Madame Jeannotte a signé le décret en ce sens pour des élections le 5 octobre prochain. Et au premier jour de cette campagne électorale, le Parti québécois y suit un premier revers. La commissaire à l'éthique ouvre une enquête visant Vincent Marissal, dont la candidature dans Taschereau a déjà été écartée par le chef péquiste Paul Saint-Pierre Plamondon. L'ancien député de Québec solidaire aurait prêté son logement, pour lequel il recevait une allocation de l'Assemblée nationale en échange de séjours gratuits à l'étranger. C'est ce qui complète vos informations. 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
2: Ben, salut tout le monde. Vous êtes en compagnie de Richard Zed Sirouet et de Sylvain Caron. Pour la dernière fois, un jeudi, on peut vous l'annoncer.
3: Oui, oui. Là, on peut commencer par s'avancer en vous mentionnant que notre formule Les Grands Bazous va se transformer.
2: Oui.
3: Et au cours des prochains jours. Mais là, je peux pas en dire plus.
2: Non, ben oui, on peut en dire.
3: Non, mais là, vous autres, les fins de semaine.
2: Oui, oui, on s'en va la fin de semaine, le samedi de 10h à 16h oui. Et le dimanche de 10h à 18h.
3: Donc, si vous aimez la formule, quoi qu'on aura, bien sûr, d'autres musiques que oui. Celles des classiques qu'on vous propose. Mais n'empêche, ça va être bien le fun.
2: Oui, et il y aura à l'heure du dîner, à l'heure de l'heure. Maintenant, ben, à partir de lundi prochain, ouais. Larac Gonzalez.
3: Exactement, le midi avec la belle gang de BPM ouais. Sport.
2: Qui vont parler sport et nous, on est toujours là, mais le week-end à partir du week-end de la fête du travail, le samedi yes. Et le dimanche.
3: Yes.
2: On commence ça tout de suite avec les Red Hot Chili Peppers et Scar Tissue, le meilleur de la musique. À l'heure du dîner, c'est ici.

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2: 27 août aujourd'hui, c'est une date importante dans l'histoire du rock, le 27 août. Mais en 1991, c'est la sortie de l'album Ten du groupe Pearl Jam, considéré comme l'un des grands albums de l'histoire du rock.
3: Oui. Et il fait partie du mouvement grunge de l'époque. Là.
2: Absolument. Et ils ont été en nomination pour plusieurs Grammy, soit avec des chansons ou performances. Entre autres, meilleure chanson rock, meilleure performance hard rock, Pearl Jam. C'est encore l'album le plus vendu du groupe et on retrouve plusieurs grands classiques de la formation sur cet album. Entre autres, Alive, Jeremy et yeah. Celle qu'on va écouter tout de suite, Evan Flow, au meilleur de la musique.
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0: Ben, si c'est toujours le meilleur de la musique sur le réseau Arsenal Média, plus grand radiodiffuseur au Québec, vous allez en avoir la preuve dans quelques jours.
1: Oui!
0: Le midi, il y aura BPM Sport avec Lara Gonzalez.
1: Exactement.
0: Et là, vous vous dites, ben oui, mais Richard, on va s'ennuyer de Bon Jovi. On va s'ennuyer des...
1: Il s'en vient tantôt.
0: Ben, c'est ça, oui. Mais nous, on sera là le week-end, Sylvain et moi.
1: Pour une longue période. Honnêtement, ouais. la fin de semaine, là, dites-vous que vous allez les passer avec nous autres. Puis on a bien hâte de... C'est un nouveau défi qui sera pour la rentrée radiophonique de Oh.
0: Et le week-end, vous allez en entendre du Foo Fighters, du Muse et du Bon Jovi comme Bad Medicine. En vient dans un instant au meilleur de la musique.
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1: Il y avait les Foo Fighters avec Big Me, et quand on vous parle du meilleur de la musique, ben ça se prouve avec les Foo Fighters qui ont gagné 15 Grammy Awards oui. en carrière, 5 fois meilleur album rock.
2: Et ce qui était surveillé dans le monde du sport, les Blue Jays de Toronto qui poursuivent leur série face aux Royals de Kansas City. Les Blue Jays qui ont remporté la victoire 3-0 hier. Là, Richard, va falloir en gagner des matchs parce qu'on est à 3 matchs de retard. Ça va vite, hein? On se parlait il n'y a pas si longtemps. Les Jays, c'était un demi-match. Tout allait bien. Ça va prendre des victoires pour positionner les Blue Jays de bonne façon avec moins de 30 matchs à jouer en saison régulière. Football de la NFL, très rapidement, il y a des matchs en concours. Ça se poursuit, c'est la semaine 3 avec les Bengals plutôt. Les Bills qui sont à domicile face aux Steelers de Pittsburgh à 19h ce soir. Les Patriots affrontent les Browns à Cleveland, San Francisco, face aux Raiders de Las Vegas. Et les Rams affrontent les Chargers. Les Chargers, ce soir. Chargers.
1: Ce show radio se continue, se poursuit avec les colocs et tellement longtemps au meilleur de la musique.
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0: Il y avait Niagara avec un million d'années pour conclure ce show radio. Demain, entre autres, beau dommage, Oasis, yes! Merci, Sylvain Caron, à la production de cette
1: Je
0: émission.
1: Je suis tout aussi heureux de t'accompagner. C'est bon, c'est ça.
0: Ce sera notre dernier vendredi.
1: Oui, demain, ensemble. Mais oui. Comme on le mentionnait tantôt, n'ayez crainte. Vous allez nous retrouver encore plus la fin de semaine. Puis on sera là dimanche aussi pour notre dernière là, de fin de semaine des ouais. Grands Bazous.
0: Avec la plus belle voix radiophonique en Amérique du Nord, celle de...
1: Richard Zadirois.
0: Non, Sylvain Caron.
1: Ah non, la tienne est tellement particulière, Richard. On est deux canards en radio.
0: Oui. À demain tout le monde. Salut.
2: Bye.
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11: Bonjour, ici Claude Marquis, voici vos actualités. La campagne électorale au Québec est officiellement lancée. La première ministre Christine Fréchette a rencontré ce matin la lieutenante-gouverneure Manon Jeannotte pour lui demander de dissoudre l'Assemblée nationale, ce qui signifie que des élections générales sont officiellement convoquées. Madame Jeannotte a signé le décret en ce sens pour des élections le 5 octobre prochain. Et au premier jour de cette campagne électorale, le Parti québécois y suit un premier revers. La commissaire à l'éthique ouvre une enquête visant Vincent Marissal, dont la candidature dans Taschereau a déjà été écartée par le chef péquiste Paul Saint-Pierre Plamondon. L'ancien député de Québec solidaire aurait prêté son logement pour lequel il recevait une allocation de l'Assemblée nationale en échange de séjours gratuits à l'étranger. C'est ce qui complète vos informations. 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
2: Allô, allô, bon début d'après-midi. Olivier Poitras qui vous retrouve dans le meilleur de la musique. Un gros merci d'être branché chez nous en ce jeudi. Et bonne rentrée scolaire à ceux et celles que ça concerne. Je sais qu'il y a plusieurs personnes un peu partout à travers la province qui rentrent à l'école aujourd'hui. Il y en a d'autres pour qui ça va se faire au début de la semaine prochaine. Dans les prochaines minutes, nous aurons la musique des New Radicals. Ça s'en vient tout de suite. C'est celle de Tame Impala avec Dracula à O.

0: C'est ce qu'on aurait dû m'enseigner.
1: En 1998, il y a un gars qui a réussi sa rentrée côté musique. Et aujourd'hui, ben, c'est plus mis à l'écriture et à la composition. C'est son talent. Et ça a bien fonctionné avec New Radicals, You Get What You Give. Dans le meilleur de la musique, je vous souhaite un excellent jeudi sur les ondes de haut.

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1: 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Dans les prochaines, c'est Nickelback qui s'en vient avec How You Remind Me.

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dire l'un des artistes de l'heure au Québec qui connaît beaucoup de succès présentement et qui sera certainement nominé dans beaucoup de catégories au Gala de la Disque en novembre, c'est Harpin Lépine et Mentir. 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
1: Oh. Ben, c'est une grosse journée aujourd'hui au Québec, en ce 27 août. C'est journée du lancement de la campagne électorale pour tous les partis. Hein? On va changer de gouvernement le 5 octobre prochain. Et là, évidemment, il y a plein de choses à surveiller pour ceux et celles qui s'intéressent beaucoup à la politique. C'est des semaines excitantes quand même qui s'en vient. Et je vous rappelle aussi l'importance d'aller voter le 5 octobre. On va poursuivre ça, nous, en musique dans les prochaines minutes. Il y a la musique de Mumford & Sonny et Chris Stapleton avec Here.
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1: Pourquoi est-ce qu'on doit élire de nombreux conservateurs le 5 octobre? 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
7: Bonjour, ici Claude Marquy, voici vos actualités. La campagne électorale au Québec est officiellement lancée. La première ministre Christine Fréchette a rencontré ce matin la lieutenante-gouverneure Manon Jeannotte pour lui demander de dissoudre l'Assemblée nationale, ce qui signifie que des élections générales sont officiellement convoquées. Madame Jeannotte a signé le décret en ce sens pour des élections le 5 octobre prochain. Et au premier jour de cette campagne électorale, le Parti québécois y suit un premier revers. La commissaire à l'éthique ouvre une enquête visant Vincent Marissal, dont la candidature dans Taschereau a déjà été écartée par le chef péquiste Paul Saint-Pierre Plamondon. L'ancien député de Québec solidaire aurait prêté son logement pour lequel il recevait une allocation de l'Assemblée nationale en échange de séjours gratuits à l'étranger. C'est ce qui complète vos informations. 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

avez peut-être vu, évidemment, que le Canadien va jouer un match extérieur cette saison contre les Jets de Winnipeg. Ben, il y aura aussi un match des anciens. On a su la formation hier. Je vous dirai quelques noms dans les prochaines minutes. Pour l'instant, on poursuit ça en musique. C'est l'Imagine Dragons avec Enemy à O.

0: Le Canadien de Montréal et les Jets de Winnipeg vont s'affronter dans un match extérieur au mois d'octobre prochain et il y aura également un match des anciens. On a vu quelques joueurs ou quelques anciens joueurs du Canadien qui vont pouvoir porter l'uniforme de Montréal pour un match extérieur. Pour le match des anciens, Paul Byron, Mike Camilleri, Eric Cole, Mathieu Dandonneau, David Desharnais déjà, des gars qu'on connaît qui ont porté l'uniforme du Canadien au début des années 2010, Guillaume Latendresse, Maxime Lafleur, Glenn Metropolite, souvenez-lui, Dale Weiss, Marc-André Bergeron, Francis Bouillon, Patrice Brisebois, le bon Andrei Markov, David Savard, Stéphane Quintal, Yann Dany et Yaroslav Halak seront les gardiens de but, bref, ça promet. L'année prochaine, on aura la musique de Yellow Card, Bedroom Posters, ça s'en vient.
1: Ce qui s'en vient, encore des...

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2: Bonjour, ici Claude Marquis. Voici vos actualités. La campagne électorale au Québec est officiellement lancée. La première ministre Christine Fréchette a rencontré ce matin la lieutenante-gouverneure Manon Jeannotte pour lui demander de dissoudre l'Assemblée nationale, ce qui signifie que des élections générales sont officiellement convoquées. Madame Jeannotte a signé le décret en ce sens pour des élections le 5 octobre prochain. Et au premier jour de cette campagne électorale, le Parti québécois essuie un premier revers. La commissaire à l'éthique ouvre une enquête visant Vincent Marissal, dont la candidature dans Taschereau a déjà été écartée par le chef péquiste Paul Saint-Pierre Plamondon. L'ancien député de Québec solidaire aurait prêté son logement, pour lequel il recevait une allocation de l'Assemblée nationale en échange de séjours gratuits à l'étranger. C'est ce qui complète vos informations. 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

Et voilà, c'est parti, les élections et la campagne électorale bosse en plein. Hein. Tout le monde a reconnu le petit compte à rebours qui se retrouve dans les jeux Mario Kart. Je me suis dit, c'est comme ça qu'on va lancer les 39 jours dans le trafic de cette campagne électorale 2026. On va en parler de long et d'en large là, tout au long de l'émission, tu sais, de qu'est-ce qui s'est passé, comment ça a été annoncé, quels ont été les premiers discours au point de presse des chefs des partis. On va parler de ça au courant des trois prochaines heures. En plus d'entendre le meilleur de la musique et de parler de ce qui se passe ailleurs, tu sais, dans l'actualité que les élections. Parce que oui, il se passe d'autres choses. Il y a des choses bien le fun qui s'en viennent au courant des prochains jours au Centre Castel. On va en reparler au courant des prochaines minutes. Mais tout d'abord, une de mes chansons préférées à vie, Campaign Supernova, Oasis à Eau.

C'est fait tout le monde. Depuis 11h10, les élections sont officiellement déclenchées depuis que la première ministre du Québec, Christine Fréchette, est allée à la rencontre de la lieutenant-gouverneure Manon Janotte. Depuis ce temps-là, mais les chefs des différents partis ont fait un point de presse devant les médias. Christine Fréchette a été la première à faire son point de presse. Ça a été suivi de PSPP à midi, de Charles Milliard à midi 15, de Ruba Gazal à midi 30 et de Éric Duhem à 14h. Également, autre signe qui dit que la campagne est déclenchée, ben c'est les pancartes qu'on voit sur les différents poteaux de téléphone, poteaux avec les fils électriques, poteaux de circulation qu'on voit un peu partout en Beauce. Et ces pancartes-là nous présentent les candidats dans Beauce-Sud et Beauce-Nord. Et j'aimerais vous présenter les candidats de Beauce-Nord par lettre alphabétique. Premièrement, Patricia Drouin représente le Parti conservateur, Nancy Labbé, le Parti libéral, Éric Gagnon-Poulin, le PQ et Philippe Simard pour la coalition Avenir Québec. On n'a aucun candidat dans Beauce-Nord qui porte les couleurs de Québec solidaire. Je vous rappelle que la campagne dure 39 jours. Le vote aura lieu le 5 octobre prochain et je vous pose la question, est-ce que votre choix est déjà fait ou vous allez vous laisser, tu sais, une petite marge de manœuvre avec le début de la campagne, parce que ça se peut que votre choix soit déjà fait. T'sais, oui, la campagne a été officialisée là. C'est là que ça commence pour les 39 prochains jours, pour les 39 prochains jours officiellement. On en a parlé là au courant des dernières semaines. Ça se peut que votre choix soit déjà fait. Fait qu'est-ce que c'est le cas? C'est la question que je vous demande. 88-387-1015, 88-387-1015. Voici Morgan Wallen et son succès Last Night au meilleur de la musique. À hausse.

Shinedown, c'est ce qu'on s'offre au courant des prochaines minutes au meilleur de la musique à Osa 1-5. 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
7: Ce soir et cette nuit en Beauce, ce sera des averses avec un risque d'orage et le minimum prévu est de 17 degrés. Pour demain, ce sera des averses avec un risque d'orage tôt le matin, maximum prévu de 21 degrés, mais on pourrait ressentir avec le facteur humidex jusqu'à 27 degrés. Et finalement, samedi, ben, ça sera ensoleillé tout au long de la journée avec un maximum de 22 degrés chez nous en Beauce.
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Notre prochain groupe adore venir nous voir au Québec et ça tombe bien parce que nous autres aussi on les aime. C'est un des groupes rock and roll chouchou de la province. Restez branchés au meilleur de la musique pour The Offspring. 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Voici The Offspring, Pretty Fly for White Guy, au meilleur de la musique.

Si les amateurs de rock and roll viennent tout juste d'être gâtés au meilleur de la musique avec The Offspring et leur succès Pretty Fly for a White Guy, eh bien les amateurs de country seront également gâtés. Dès ce soir, c'est leur moment préféré de l'année qui débute, le Festival Country de Lotbinière qui est de retour jusqu'au 29 août prochain. Ça se passe du côté de Saint-Agapi. C'est 3 journées de country à ne pas manquer avec entre autres Warren Zeders, Jordan Davis, Parker McCollum et beaucoup plus. Il reste encore des billets de disponibles si jamais ça vous intéresse au countrylotbinière.com. C'est seulement 45 minutes de route de Sainte-Marie. Honnêtement, ça en vaut la peine parce qu'à chaque fois que la saison des festivals au Québec se termine, il y a comme un récapitulatif, là, un classement des meilleurs festivals et le Country de Lotbinière est toujours là dans les 5 premiers. Là, c'est un festival établi au Québec. Le monde trippe à chaque année et cette année, pourquoi pas aller triper avec eux autres. Ça commence ce soir et une autre raison pourquoi vous devriez y aller, une raison un peu triste, mais ça va être quand même quelque chose à vivre, je vous dirais. C'est que malheureusement, au courant des derniers jours, on a appris le décès de Dolly Parton. Alors j'imagine que le festival où les artistes vont lui rendre hommage, peut-être qu'il va avoir une version de 9 to 5, une version de Jolene, peu importe, mais je suis sûr qu'on va lui rendre hommage tout au long de la fin de semaine. Donc si jamais vous êtes un fan de Dolly Parton, une fan de Dolly Parton, ben pourquoi pas aller là-bas. Ça va sûrement être un endroit où est-ce que vous allez pouvoir le rendre hommage à une de vos artistes préférés. Donc si jamais ça vous intéresse, ben vous pouvez aller sur le countrylotbinière.com pour avoir plus de détails. Voici Sens Unique, où est-ce qu'on s'en va au meilleur de la musique à 101.5.

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1: Jabousie, c'est ce que je vous offre dans quelques instants. Meilleur de la musique à 101.5. Restez à l'écoute. Et juste après, je vous parle que demain matin, c'est votre dernière chance pour participer au concours Gagne ton épluchette de blé d'Inde. Comment on fait pour participer? Qu'est-ce qui est à gagner? Je vous donne tous les détails au courant des prochaines minutes au meilleur de la musique à 101.5. Pour ne rien manquer, vous avez une petite chose à faire, c'est de rester branché.
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0: Neon Trees, c'est ce qui va débuter l'heure de 16h au meilleur de la musique à OSR 5. Restez à l'écoute. Également au courant des prochaines minutes, Claude Marquis, journaliste pour Arsenal Média, va vous parler de ce qui se retrouve sur notre site de nouvelles mabosse.com. 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Également, au courant des prochaines minutes, on parle de sport parce qu'à partir de ce soir commence la 4e et dernière semaine préparatoire dans la NFL. Tout ça et bien plus, c'est ce qui s'en vient dans quelques instants au meilleur de la musique à OSR 5.
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2: Bonne fin d'après-midi, ici Claude Marquis, voici vos actualités. La campagne électorale au Québec est officiellement lancée. La première ministre Christine Fréchette a rencontré ce matin la lieutenante-gouverneure Manon Jeannotte pour lui demander de dissoudre l'Assemblée nationale, ce qui signifie que des élections générales sont officiellement convoquées. Le Parti québécois a annoncé deux nouvelles candidatures dans la région en vue de la prochaine élection provinciale. Jérôme Couture, politologue et professeur à l'Université Laval, représentera le parti dans Bellechasse. Dans Chauveau, l'entrepreneur Mathieu Foltz tentera également sa chance sous la bannière péquiste. Les deux candidats affirment vouloir mettre leur expérience au service du Québec et contribuer à son accession à l'indépendance. La Chambre de commerce et d'industrie de Saint-Georges organisera un débat entre quatre candidats de Beauce-Sud dans le cadre de la campagne électorale provinciale. Samuel Poulain de la CAQ, Jonathan Poulain du Parti conservateur, Angèle Bouffard du Parti québécois et le libéral Alvaro Pérezzuti y participeront. Les échanges porteront notamment sur l'économie, la main-d'œuvre et les priorités régionales. Le débat aura lieu le 17 septembre prochain à Saint-Georges et sera gratuit sur inscription. Et la ville de Saint-Joseph-de-Beauce aménage trois nouveaux terrains de pickleball sur le site de son plateau sportif à l'emplacement de l'ancienne aréna. Les travaux évalués à 276 000 $ ont débuté au début du mois et doivent se terminer à la fin de l'automne. L'entreprise locale DLM s'associe au projet qui viendra compléter les installations sportives déjà présentes sur le site. C'est ce qui complète vos informations. 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
3: C'est ce soir que débute la quatrième et dernière semaine des matchs préparatoires dans la NFL. Dès 19h, les Steelers vont affronter les Bills. Ensuite, à 20h, les Patriots vont affronter les Browns. À 20h également, les Raiders vont affronter les 49ers. Et en fin de soirée, les Chargers vont affronter les Rams. Il va y avoir des matchs comme ça demain et également samedi. C'est à ne pas manquer la dernière semaine du calendrier préparatoire dans la NFL. Là, vous allez me dire, pfff, Alex, match préparatoire. On ne regardera pas ça. Ben souvent, le dernier match, c'est les partants qui jouent. Fait que c'est quand même intéressant à regarder. Et je vous rappelle que le premier match de la saison régulière va avoir lieu le 9 septembre prochain. Et ce sera une reprise du dernier Super Bowl entre les Patriots et les Seahawks. Sinon, ce soir dans la MLB, Astros Yankees à 19h05. Blue Jays Royals à 19h07. Dodgers Braves à 19h15. Et je termine le bulletin de nouvelles en vous parlant de la Ligue senior de baseball Québec parce que ce soir, c'est le deuxième match de la demi-finale entre les Spartans de Sainte-Marie et les Jarrets Noirs de Saint-Georges. Le match aura lieu à 20h du côté de Saint-Georges. Les Jarrets mènent la série 1-0. C'est une série 3-5. Maintenant, niveau météo, ce soir et cette nuit, on aura droit à des averses avec un risque d'orage et un minimum de 17 degrés prévu ce soir et cette nuit en Beauce.

Bon milieu d'après-midi, Alexis Lefebvre qui vous raccompagne à la maison jusqu'à 18h. J'espère que vous passez un beau jeudi. Si vous êtes sur la route, ça se peut en ce moment que vous ayez un peu de retard sur l'horaire habituel en raison du trafic qu'il y a présentement du côté de Québec et de Lévis. Tablier du pont Pierre-Laporte, Tablier du pont de Québec, direction sud, c'est compliqué. Même chose du côté de Lévis, c'est compliqué également. Mais si vous embarquez sur l'autoroute 73, là, une fois que vous avez dépassé Québec-Lévis, ça se passe très, très bien. Si jamais vous remarquez quelque chose d'inhabituel, 418-387-115, 418-387-115. Et je vous rappelle que ce soir et cette nuit, il y aura des entraves sur le pont Pierre-Laporte. Vous pouvez visiter le Québec à 511 pour plus d'informations, mais il va y avoir des voies qui vont être fermées. Au courant des prochaines minutes, on va parler des circonscriptions clés au Québec. Où est-ce que les batailles vont se jouer? Mais juste avant, Maneskin et Neon Trees pour débuter la deuxième heure du trafic à 1015.

Depuis 11h10 ce matin, les élections provinciales sont officiellement lancées et certaines circonscriptions pourraient bien devenir de véritables champs de bataille. Et ça, on voit ça à chaque élection, qu'elle soit provinciale ou fédérale. Comme par exemple, quand c'est des élections canadiennes, une des régions les plus chaudement disputées, c'est la région de Toronto et du Grand Toronto, qui en est elle-même une circonscription. Et on dit souvent, le parti qui va réussir à gagner cette circonscription là va former le prochain gouvernement canadien. Alors, quelles sont ces circonscriptions-là, mais au niveau du Québec? Eh bien, Pierre-Olivier Zappa, lui, dit que les luttes à surveiller sont notamment dans le fameux 4-5-0, donc les couronnes nord et sud de Montréal, mais il dit également que la région de Chaudière-Appalaches pourrait réserver son lot de surprises, comme par exemple du côté de Beauce-Sud, il y a une bataille qui attire particulièrement l'attention, celle entre Samuel Poulain de la Coalition Avenir Québec et de Jonathan Julien, qui lui est candidat conservateur. Il dit également qu'il va avoir des luttes serrées dans Lévis et Chute de la Chaudière entre les conservateurs, les péquistes et les caquistes, et également dans d'autres circonscriptions du Québec, comme par exemple Mégantic, où est-ce qu'on s'attend que ça soit ultra serré et que même le candidat gagnant pourrait seulement avoir 30% des voix. Donc on dit que cette élection-ci au Québec risque d'être une des plus serré des dernières années, toutes élections confondues. On dit qu'il y a plusieurs luttes à surveiller, comme par exemple du côté de Beauce-Sud, mais dans Beauce-Nord également, il va y avoir une lutte entre les candidats des différents partis. Je vous les présente. Patricia Drouin pour le Parti conservateur, Nancy Labbé pour le Parti libéral, Éric Gagnon-Poulain pour le PQ et Philippe Simard pour l'équipe de Christine Fréchette. Donc, la Coalition Avenir Québec. Selon vous, qui remportera cette bataille? 418-387-1015, 418-387-1015. Voici les deux frères, 33 tours à haut 1015.

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1: T'es même pas là avec son succès Dracula. C'est ce qui s'emmène dans quelques instants au meilleur de la musique à 101.5. Restez à l'écoute. Et juste après, on parle que demain, il va y avoir du hockey junior du côté du Centre Castel. Je vous donne tous les détails dans quelques instants au meilleur de la musique à 101.5.
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11: Météo. Ce soir et cette nuit en Beauce, on aura droit à des averses avec un risque d'orage et le minimum prévu est de 17 degrés. Pour demain, ce sera encore une fois des averses avec un risque d'orage le matin, maximum 21 degrés. Mais il va faire chaud demain parce qu'avec le facteur humidex, on pourrait ressentir jusqu'à 27. Et maintenant, en fin de semaine, ce qui nous attend, ben samedi, ce sera du soleil avec un maximum de 22 degrés. Et dimanche, ce sera de la pluie avec un maximum de 18 degrés chez nous en Beauce.
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Qu'avez-vous de prévu demain aux alentours de 19h? Rien? C'est parfait, parce que savez-vous qu'à ce moment-là, ici même à Sainte-Marie, au Centre Castel, il va se jouer un match de hockey junior de la Ligue maritime junior Québec entre les Remparts de Québec et l'Océanique de Rimouski. La rencontre soulignera également le 15e anniversaire du Centre Castel, qui avait accueilli ces deux mêmes équipes quelques jours après son ouverture en 2011. En plus, pendant la rencontre, il pourra avoir plusieurs joueurs de la région qui vont jouer pour une des deux équipes, comme par exemple Alex Desruisseaux, Charles-Antoine Dubé et Lucas Morin du côté des Remparts, et Samuel Thibault et Alexis Blanchette pour l'Océanique. Donc c'est vraiment une belle occasion, non seulement d'aller voir du hockey junior ici même en Beauce, mais également d'encourager nos athlètes d'ici. Et j'ajouterai également que j'ai très hâte de voir la formation des Remparts de Québec demain. Est-ce qu'ils vont emmener James Scantlebury et Carter Meyer ici même à Sainte-Marie? Si oui, on va avoir tout un spectacle, parce que c'est deux joueurs qui pourraient être repêchés au premier tour du prochain repêchage de la Ligue nationale de hockey en juin 2027. Pour ce qui est de Carter Meyer, c'est un choix là, qu'on dit top 5, top 10. James Scantlebury, un peu plus bas, mais quand même un choix de première ronde. Est-ce que ces deux joueurs-là vont jouer? Est-ce qu'un des deux va jouer? C'est à suivre, mais une chose qui est sûre, c'est que ça risque d'être excitant. Et si jamais vous avez pas encore vos billets, ben sachez que c'est disponible de les acheter au Centre Castel directement. Sinon, il y a également des pharmacies, restaurants Giovannina et des boutiques à Sainte-Marie qui vendent les billets. Sur ce, je vous souhaite de passer un excellent match demain dès 19h, ici même à Sainte-Marie, au Centre Castel. Voici les frères à cheval, mon voisin, au meilleur de la musique, à Old Sarzac.

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David Guetta, Teddy Swims et Tones and I, ces trois artistes-là sur une seule et même chanson, c'est ce qu'on s'offre dans quelques minutes au meilleur de la musique à O101.5. Restez branchés. 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
2: 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Voici Big Flo et Oli avec leur succès. Dommage au meilleur de la musique à 105.
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0: suite dans notre segment La Toune qui punch, et c'est ce qu'on s'offre pour débuter l'heure de 17h. Restez branchés. Également au courant des prochaines minutes, Claude Marquis, journaliste pour Arsenal Média, va vous parler de ce qui retient l'attention aujourd'hui sur notre site de nouvelles mabose.com. Également au courant des prochaines minutes, je vais vous parler de sport parce que ce soir, il y a du football de la NFL, il y a également du baseball de la MLB et du baseball local. Donc, je vous donne tous les détails sur ces trois dossiers-là au courant des prochaines minutes. Et également, un peu plus tard dans l'émission, on va parler d'une étude de l'Institut du Québec qui s'est intéressée à la question « Quel est l'enjeu le plus préoccupant pour les Québécois en ce moment? Qu'est-ce qui devrait être la priorité de la prochaine campagne électorale? » Je donne tous les détails au meilleur de la musique à O105.
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2: Bonne fin d'après-midi, ici Claude Marquis, voici vos actualités. La campagne électorale au Québec est officiellement lancée. La première ministre Christine Fréchette a rencontré ce matin la lieutenante-gouverneure Manon Jeannotte pour lui demander de dissoudre l'Assemblée nationale, ce qui signifie que des élections générales sont officiellement convoquées. Le Parti québécois a annoncé deux nouvelles candidatures dans la région en vue de la prochaine élection provinciale. Jérôme Couture, politologue et professeur à l'Université Laval, représentera le parti dans Bellechasse. Dans Chauveau, l'entrepreneur Mathieu Foltz tentera également sa chance sous la bannière péquiste. Les deux candidats affirment vouloir mettre leur expérience au service du Québec et contribuer à son accession à l'indépendance. La Chambre de commerce et d'industrie de Saint-Georges organisera un débat entre quatre candidats de Beauce-Sud dans le cadre de la campagne électorale provinciale. Samuel Poulain de la CAQ, Jonathan Poulain du Parti conservateur, Angèle Bouffard du Parti québécois et le libéral Alvaro Pérezzuti y participeront. Les échanges porteront notamment sur l'économie, la main-d'œuvre et les priorités régionales. Le débat aura lieu le 17 septembre prochain à Saint-Georges et sera gratuit sur inscription. Et la ville de Saint-Joseph-de-Beauce aménage trois nouveaux terrains de pickleball sur le site de son plateau sportif à l'emplacement de l'ancienne aréna. Les travaux évalués à 276 000 $ ont débuté au début du mois et doivent se terminer à la fin de l'automne. L'entreprise locale DLM s'associe au projet qui viendra compléter les installations sportives déjà présentes sur le site. C'est ce qui complète vos informations. 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
3: C'est ce soir que débute la quatrième et dernière semaine du calendrier préparatoire dans la NFL. Dès 19h, il va y avoir l'affrontement entre les Bills et les Steelers. À 20h, il va y avoir le match Browns-Patriots. À 20h également, Fernando Mendoza et les Raiders vont affronter les 49ers. Et à 22h, ce sera un affrontement entre les Rams et les Chargers. L'action dans la NFL pour le dernier week-end préparatoire va se poursuivre jusqu'à samedi. Il y a plein de matchs à ne pas manquer. Et là, je sais que vous allez peut-être me dire « Ouais, mais Alex, c'est même pas la saison régulière. Pourquoi je regarderais ça? » Mais parce que c'est la dernière occasion pour les joueurs de prouver qu'ils ont leur place dans la NFL. Alors, les joueurs donnent tout sur le terrain en fin de semaine pour faire partie de l'alignement partant. Ça va être excitant, je peux vous le garantir. Et je vous rappelle que le premier match de la NFL dans le calendrier régulier aura lieu le 9 septembre prochain et ce sera une reprise du dernier Super Bowl entre les Patriots et les Seahawks. Sinon, ce soir dans la MLB, Astros, Yankees, dès 19h05, Blue Jays Royals à 19h07, Dodgers Braves à 19h15. Et je termine en vous parlant de la Ligue Senior Baseball Québec parce que ce soir, c'est le deuxième match de la demi-finale entre les Spartans de Sainte-Marie et les Jarrets Noirs de Saint-Georges. Le match aura lieu du côté de Saint-Georges dès 20h. Les Jarrets mènent la série 3-5, 1-0 pour le moment. Sinon, ce soir et cette nuit en Beauce, on aura droit à des averses avec un risque d'orage et le minimum prévu est de 17 degrés chez nous.

0: 88-387-1015, ça c'est le numéro pour me rejoindre en studio. Si vous avez quelque chose à me dire, que ce soit qu'est-ce qui se passe sur la route, que ce soit de réagir à une de mes interventions, vous pouvez toujours me contacter. C'est toujours bien le fun de vous jaser. Salutations à Frédéric qui me dit « Hey Alex, oublie pas de jaser de Connor et les Bucks. » C'est vrai, Connor et les Bucks annonçaient quelque chose de gros au courant des dernières heures et il a confirmé avec son argent Ray Petco qui veut quitter les Jets de Winnipeg. Il l'avait dit aux Jets il y a quelques mois de façon, t'sais, discrète pour pas que ça fuite. Sauf que là, ben, il est pas échangé encore puis le camp d'entraînement commence dans quelques semaines. Il dit, ben là, moi, je veux pas commencer le camp d'entraînement avec vous autres, là. Ciao, bye. Fait que là, il dit ouvertement, il veut quitter les Jets. Où s'en va Connor et les Bucks? Ça va être à suivre au courant des prochains jours, prochaines semaines. On part la dernière heure avec la toune qui punch au meilleur de la musique à haut.
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0: Selon ESPN, la chanson que je vous propose ce soir est la chanson numéro 1 à entendre et à chanter lors d'un événement sportif. Ils donnent comme argument que pendant que les Red Wings de Détroit gagnaient beaucoup de Coupe Stanley et pendant que les Giants de San Francisco au baseball ont gagné leur championnat, tout le monde chantait cette chanson-là dans les deux villes. Voici Journey, Don't Stop Believing, au meilleur de la musique à 101.5.
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quelle est la priorité en cette campagne électorale, selon vous? Quels sont les enjeux que vous voulez voir bouger et s'améliorer au courant des prochains mois, prochaines années, suite à cette élection du 5 octobre prochain? C'est la question que s'est posée l'Institut du Québec. Ils ont fait un sondage auprès de plusieurs Québécois, Québécoises. Ils lui auront demandé, vous, quel est votre enjeu numéro un en vue des prochaines élections? Et est-ce que c'est le troisième lien? Est-ce que c'est la santé? Est-ce que c'est l'éducation qui est arrivée en première position? Non, c'est le coût de la vie. Parce que on ressent de plus en plus de pression face à notre portefeuille qui, de plus en plus, diminue. Selon leur sondage, leur étude, 78 % des Québécois considèrent que le coût de la vie représente ce qui est le plus important en vue de cette campagne électorale. Même si l'inflation ralentit depuis 2022, les consommateurs continuent de ressentir une forte pression sur leurs finances. Et cette pression ne touche pas tout le monde de la même façon. Entre 2022 et 2025, le revenu des ménages les plus pauvres aurait diminué de 40 % et aurait augmenté de 20 % chez les plus riches. Alors, l'écart des richesses augmente. On aurait pu croire qu'elle se rapproche, mais non, elle augmente. Les riches deviennent plus riches et malheureusement, les pauvres voient leur salaire diminuer. Du moins, ceux qui sont à revenu faible voient leur revenu diminuer. Donc, pour les familles du Québec, du moins pour plusieurs familles, c'est ce qu'ils veulent voir comme enjeu numéro un lors de la prochaine campagne. Comment, justement, on va battre l'inflation, comment on va nous aider, quels vont être les programmes et qu'est-ce que le prochain gouvernement va faire pour avoir justement accès à la propriété, accès à une épicerie plus abordable, comment on va nous aider à faire face à cette crise de l'inflation qui, oui, ralentit depuis 2022, mais est encore très bien présente. Êtes-vous d'accord avec ce que relève le sondage de l'Institut du Québec? Est-ce que, selon vous, c'est la chose numéro un dont il faut se pencher après les élections du 5 octobre? 88-387-1015, 88-387-1015. À venir au meilleur de la musique dans quelques instants, Daniel Bélanger nous offre Sèche tes pleurs. Mais tout d'abord, c'est une nouveauté de Québec Redneck Bluegrass Project. Voici tout seul au meilleur de la musique à 101.5.

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0: Numbers, c'est ce qui s'en vient dans quelques minutes au meilleur de la musique à All Star 5. Et juste après, on va essayer de se sortir la politique puis de tous les enjeux entre Trump et le Canada de la tête. On va essayer de rigoler un peu puis de penser à autre chose. Du moins, on va parler d'une situation cocasse qui est arrivée aux États-Unis qui a retenu l'attention cette semaine. Puis honnêtement, tout au long de la semaine, je me disais, comment je peux trouver une façon de parler de ça? Puis je pense que je l'ai trouvé. Puis pour trouver ma façon et pour entendre le sujet, mais restez branchés au meilleur de la musique à OSAR 5, ça s'en vient. Juste après Somber, My Body Isn't Ready au meilleur de la musique.
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6: Ce soir et cette nuit, ce sera généralement nuageux avec quelques averses débutant un peu plus tard en soirée. On parle également d'un risque d'orage, minimum 17 degrés. Demain, ce sera des averses avec un risque d'orage le matin, maximum 23 degrés, mais on ressentira demain jusqu'à 28. Pour samedi, ce sera du soleil, maximum 22. Dimanche, de la pluie, maximum 18. Et présentement, pendant votre retour à la maison en Beauce, il fait 23 degrés.
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Et moi non plus, je n'étais pas prêt à lire cet article-là que j'ai lu dans le Journal de Montréal, Journal de Québec, au courant des derniers jours, qui parle d'un homme qui a donné toute une scène aux États-Unis. Ce qui est arrivé, c'est que les policiers de Washington ont arrêté Philam Tam Dwi parce que il se promenait avec son pick-up et dans la boîte de son pick-up, il transportait une guillotine, mesdames et messieurs. Une guillotine complète, là, montée dans les airs avec la lame pis tout, là. Il se promenait avec ça dans les rues de Washington. Et les enquêtes prouve qu'il est parti de loin, là. Il est parti de la côte ouest américaine avec sa guillotine. Il a fait tout. Il a longé toutes les États-Unis pour se rendre jusqu'à Washington. Là, ils l'ont arrêté, possession d'armes dangereuses, avec également là, des ambitions qui sont louches. Et justement, c'est quoi son but? C'est quoi qu'il voulait faire avec la guillotine? C'est ça que tout le monde se pose et que les enquêteurs analysent en ce moment. Mais moi, j'ai une hypothèse sur ce qu'elle allait faire avec cette guillotine-là, ou du moins, pourquoi il l'avait dans la boîte de son pick-up. D'après moi, il se rendait à une date avec Marie-Antoinette. D'après moi, c'est ça qu'il allait faire notre homme aux États-Unis. C'est pour ça qu'il traînait ça dans la boîte de son pick-up. Non, mais pour vrai, je sais, et raide, là, c'est des blagues. Mais pour vrai, qui se promène avec une guillotine dans la boîte de son pick-up? Il y a du monde weird pareil. Voici Linkin Park, hein? Oh!

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1: La prochaine histoire que je vais vous raconter au meilleur de la musique à 1015 va nous prouver qu'il n'y a personne qui devrait habiter au rez-de-chaussée. Non, on devrait tous habiter au moins au deuxième étage. Vous allez voir, c'est une histoire à glacer le sang. Je vous donne plus de détails au courant des prochaines minutes au meilleur de la musique à 1015. C'est une histoire qui s'est passée en 2002, mais qui aujourd'hui a connu... la fin de l'histoire. Tant mieux, on va pouvoir passer à autre chose. Et je vous donne tous les détails au courant des prochaines minutes au meilleur de la musique à 1015. Également au courant des prochaines minutes, Arpin Lépine. Mais tout d'abord, Luke Combs au meilleur de la musique à 1015 après ceci.
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Vous êtes à l'écoute du meilleur de la musique à 11h05. Alexis Lefebvre qui vous accompagne à la maison jusqu'à 18h. Quand je commençais à magasiner pour aménager avec ma conjointe, elle me disait, Alexis, il faut au moins qu'on habite au deuxième étage. On n'habitera pas au rez-de-chaussée, à moins qu'on ait une maison à nous. Puis je lui demandais pourquoi ça, qu'est-ce qu'il y a de mal au rez-de-chaussée. Elle dit, ben, tu sais jamais, il y a peut-être quelqu'un qui peut rentrer chez vous la nuit, tu sais, au moins si t'es au deuxième, il faut vraiment qu'il soit bon en athlétisme pour monter puis tu sais, accéder à ta porte patio, tu sais, c'est pas mal plus sécuritaire. Je disais, voyons donc, on vit pas dans un monde de fous là, et finalement on vit dans un monde de fous et on devrait tous habiter au moins au deuxième étage, après avoir pris connaissance de cette histoire-là, histoire qui s'est passée en 2022, au mois d'août 2022, qui s'est terminée aujourd'hui.

0: aujourd'hui avec une sentence. Est-ce que vous vous rappelez du nom Jason Potier-Martin? C'est un homme qui, à ce moment-là, en 2022, avait lancé des cocktails Molotov par hasard dans une fenêtre d'une maison. Ça s'est avéré que la fenêtre qu'il a choisie était la chambre de jeune fille où les deux enfants dormaient à ce moment-là. Une des deux fillettes a subi des brûlures au troisième degré et a dû subir plusieurs chirurgies, dont une greffe de peau. C'est aujourd'hui que Monsieur Potier-Martin, je vais même pas l'appeler Monsieur, que Jason a reçu sa sentence et le juge Pierre Lortie a qualifié ce geste d'inexplicable, soulignant les nombreuses circonstances aggravantes. Il a obtenu 9 ans. Derrière les barreaux. Le procureur de la Couronne estime que la peine de 9 ans est supérieure à la fourchette habituelle pour ce genre de geste, mais que la gravité et qu'à quel point ça a été gratuit, c'est pourquoi qu'il a donné 9 ans. Puis moi, je trouve que 9 ans, c'est pas assez. Le gars, il pitch des cocktails Molotov dans une maison au hasard. Ça tombe d'une chambre où est-ce qu'il y a des enfants qui dorment. Un des enfants est brûlé, greffe de peau, chirurgie, traumatisme à vie. Dans le texte du Journal de Québec, Journal de Montréal, ça raconte qu'à un moment donné, la famille a bien senti comme l'odeur, puis qu'est-ce qui se passait, et c'est le beau-père qui a couru dans la chambre des enfants, chambre qui était en feu, et qui a vu une des deux jeunes filles complètement brûlée, là, les vêtements en flammes, la fille savait pas quoi faire, il l'a pris, il l'a secoué, il l'a sorti de là, il s'en est occupé, ils sont allés à l'hôpital, et c'est là qu'ils ont vu la gravité des brûlures. Il y avait des photos, là, des cloches d'eau énormes, c'était, là, t'sais, brûlé au troisième degré, là, c'est pas rien, tout ça pour un geste d'un gars qui s'est dit « Ah, je sais pas, on va lancer ça, moi, par hasard, dans les maisons du monde. » Fait que ma blonde, finalement, a bien raison. On devrait tous au moins habiter au deuxième étage d'un logement. Notre chambre devrait être au deuxième étage si on a une maison, parce qu'on sait jamais sur quel weirdo on va tomber. Et cette histoire-là s'est passée du côté de Lévis. C'est pas loin de chez nous, là. C'est vraiment pas loin de chez nous. Tu sais la fameuse phrase, là, d'un tueur si proche, là. Si un tel drame survenait dans votre entourage, seriez-vous le voir venir? Puis on était comme, ben non, hey, ça arrivera pas. Pas chez nous, voyons donc, on habite dans un quartier tranquille. Hey! C'est la preuve que ça peut arriver partout, à n'importe qui, puis que le monde, tu sais, on n'a même pas besoin de rien, c'est juste, on va le faire de temps, on va faire ça par hasard, puis let's go, on le fait. Il y a vraiment du monde bizarre, puis weird, là. Puis crime, c'est dégueulasse. Fait que oui, finalement, on va habiter au deuxième, peut-être même au troisième étage de notre logement, juste pour être sûr. Quand le paradis, c'est ce qui s'en vient au meilleur de la musique à Osa E5. Mais tout d'abord, voici Arpin Lépine après ceci.
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On va terminer l'émission en parlant de ce qui retient l'attention cet après-midi. C'est que Trump a signé un décret pour renommer le lac Ontario le lac Amérique. Moi, là, quand j'ai vu ça tomber au courant des dernières heures, je me suis dit, man, c'est tellement du jeu de mon père et plus fort que le tien, là. Parce qu'il a fait ça parce que Doug Ford, le premier ministre de l'Ontario, a comme envoyé promener Donald Trump par rapport aux tarifs. Là, après ça, Donald Trump et son équipe étaient comme négocier avec le Canada, c'est horrible. On pensait que, tu sais, avec d'autres pays du tiers-monde, ça serait compliqué, mais eux, là, nos voisins, nos propres voisins, sont pas capables de négocier. Oh non, non, non. Fait que là, suite à ce que Doug Ford ait envoyé promener Donald Trump, lui s'est dit, OK, c'est beau, ben je vais signer un décret pour nommer le lac Ontario le lac des Amériques, en disant en plus qu'on était un pays désagréable. Et c'est pas la première fois qu'il fait ça, Donald Trump. Tu sais, le golfe du Mexique, il a fait un décret pour qu'on l'appelle le golfe des Amériques. Et à chaque fois qu'on entend ça, on dit, pfff, il est tellement niaiseux. Ça n'a pas de sens de faire ça, voyons donc. Tu sais, c'est du Trump, c'est de mon père est plus fort que le tien, mon père est plus fort que le tien. Mais moi, ce qui me fait capoter, c'est que Google embarque là-dedans. Je sais pas si vous le saviez, là, mais si vous allez sur Google Maps, OK, et que vous allez voir le golfe du Mexique, le nom est changé! Le nom est changé! C'est marqué Golfe du Mexique, entre parenthèses, Golfe des Amériques. C'est changé pour vrai sur Google Maps, là, sur la plateforme la plus utilisée dans le monde, tu sais, pour trouver son chemin puis s'identifier sa carte du monde, là. C'est changé. Fait que là, ça se peut qu'on aille lac Ontario, entre parenthèses, lac des Amériques. Ça a comme pas de sens, man. C'est fou de lire ça puis de voir que le monde, qu'il y a des grosses compagnies comme Google puis tout embarque là-dedans puis ça le change puis tout. T'sais, c'est vraiment des guerres de mon père est plus fort que Dieu. Moi, ça me fait rire au bout. Ça me fait rire au bout. Puis là, en plus, on a besoin que le Canada sorte pis dise, inquiétez-vous pas. Le lac Ontario va toujours rester le lac Ontario. Tu sais, Mélanie Joly, ministre, est sortie puis elle a dit ça, mais elle devrait même pas besoin de dire ça. Mais ça me semble une évidence que c'est comme Donald Trump qui a eu son ego brisé, puis comme ah, moi avec mon livre là, tu sais, de l'art de négocier, ça marche de même, faut qu'on va faire ça de même. Pour de vrai là, c'est complètement ridicule. Mais bon, que veux-tu? On est maintenant habitué au personnage, hein? Puis il va falloir l'endurer jusqu'en 2029-2030. Voici Vince Lemay au meilleur de la musique à 101.5.

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1: 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En plus, deux invités à son émission demain à 7h10. Dave Lachance pour venir parler du projet éolien. Et à 8h15, c'est la chronique de la brasserie Grindel de Martin Parot. Il vient présenter des produits. Donc, deux chroniques très intéressantes qui seront demain dans les 100 000 matins. Et également, c'est à ce moment-là que Jeff va faire tirer les pluchettes bladines, 5 douzaines de maïs, toute la patente, le brûleur, la bonbonne de propane, tout ce que vous avez besoin, là. Fait que si jamais vous avez été finaliste, peut-être que vous le serez demain finaliste, parce qu'il va faire un finaliste dans son émission avant de procéder au grand tirage. Ben, soyez à l'écoute pour être sûr de ne rien manquer de si vous avez gagné, oui ou non. Fait que d'ici là, ben, je vous souhaite de passer une excellente fin de soirée. Elle va bien débuter parce que dans quelques instants, c'est les hits. Sur ce, ciao, ciao, bonne soirée. On se reparle lundi prochain. Hey, avec une toute nouvelle programmation. C'est excitant, ça.

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8: Bonsoir, ici Claude Marquis, voici vos actualités. La campagne électorale au Québec est officiellement lancée. La première ministre Christine Fréchette a rencontré ce matin la lieutenante-gouverneure Manon Jeannotte pour lui demander de dissoudre l'Assemblée nationale, ce qui signifie que des élections générales sont officiellement convoquées. Et la Chambre de commerce et d'industrie de Saint-Georges organisera un débat entre quatre candidats de Beauce-Sud dans le cadre de la campagne électorale provinciale. Samuel Poulain de la CAQ, Jonathan Poulain du Parti conservateur, Angèle Bouffard du Parti québécois et le libéral Alvaro Pérezzuti y participeront. Les échanges porteront notamment sur l'économie, la main-d'œuvre et les priorités régionales. Le débat aura lieu le 17 septembre prochain à Saint-Georges et sera gratuit sur inscription. C'est ce qui complète vos informations. 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
4: Bon jeudi, bienvenue dans les hits. Mon nom est Chuck et je m'installe dans la prochaine heure avec des numéros 1 des 30 dernières années. On a The Other Side, X and O's, The L King, ce sera là aussi. Et le week-end approche dangereusement. M for the Weekend, Coldplay, Beyoncé s'en viennent. Le temps de décoller. Merci d'avoir choisi la compagnie aérienne des hits. On s'envole avec Lenny Kravitz directement destination les années 90 avec Fly Away sur le meilleur de la musique à haut.

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1: À venir, un des plus gros hits new country des années 2010, Cruise avec Nelly. C'est Florida Georgia Line qui s'en vient. On aura Thunder d'Imagine Dragons et je suis en vacances de classe moyenne. Le temps d'entendre Talkie Time Machine à haut.

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1: Il y a une nouveauté coup de cœur qui s'en vient dans les prochaines minutes. Pour ma part, là, c'est un band que j'adore. J'ai souvent comparé Temper City et Self Aware, la tune qui est numéro 1 là, en ce moment du Hit 15, à ce band-là. Je te dis pas lequel. Essaie de deviner. Pense à Temper City, à qu'est-ce que ça pourrait ressembler. Ben, il y a une nouveauté de ce groupe-là qui s'en vient, je sais. C'est bien mystérieux. Et on a Lose Yourself qui s'en vient. Chanson qui était sur la bande sonore de 8 Mile. Évidemment, le film d'Eminem. Chanson qui est rentrée au numéro 1 du Billboard Hot 100. Ça a resté 12 semaines consécutives numéro 1. Moi, dans ma gang, ça a commencé à faire aimer le rap à ceux qui en écoutaient pas, eux qui écoutaient juste du rock. Ben, ça leur a fait découvrir le rap puis ils ont commencé à aimer ça. Grâce à Eminem et Lose Yourself qui s'en vient. 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

Le groupe Cage the Elephant s'est formé en 2006, donc maintenant 20 ans pour la formation. Le groupe qui vient du Kentucky, mais maintenant est basé au Tennessee, à Nashville, qui est pas nécessairement réputé pour ses plages, mais on a la chanson parfaite pour une fin d'été avec Cage the Elephant. Nouveauté qui s'appelle Beaches in Tennessee, sur le meilleur de la musique à haut.

Et la prochaine tune n'est pas si vintage que ça, mais quand même, sorti en 98, ça commence à l'être un petit peu dans le monde du DJ. C'est un vétéran, Fatboy Slim, Praise You, sur le meilleur de la musique.

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1: C'est tout pour les hits. Manque pas les 100 000 matins demain matin à 6h pour bien commencer ton vendredi. Pour ma part, on se retrouve dans le Hit 15 à partir de 9h samedi. Bon, Chuck, je te souhaite un très beau jeudi soir. Goodbye!
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7: Bonsoir, ici Claude Marquis, voici vos actualités. La campagne électorale au Québec est officiellement lancée. La première ministre Christine Fréchette a rencontré ce matin la lieutenante-gouverneure Manon Jeannotte pour lui demander de dissoudre l'Assemblée nationale, ce qui signifie que des élections générales sont officiellement convoquées. Et la Chambre de commerce et d'industrie de Saint-Georges organisera un débat entre quatre candidats de Beauce-Sud dans le cadre de la campagne électorale provinciale. Samuel Poulain de la CAQ, Jonathan Poulain du Parti conservateur, Angèle Bouffard du Parti québécois et le libéral Alvaro Pérezzuti y participeront. Les échanges porteront notamment sur l'économie, la main-d'œuvre et les priorités régionales. Le débat aura lieu le 17 septembre prochain à Saint-Georges et sera gratuit sur inscription. C'est ce qui complète vos informations. 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

Jeudi 27 août 2026, on passe la soirée ensemble, bien branché à votre radio en Beauce. Je m'appelle Mathieu Guimond. Hey, au menu de l'émission ce soir, beaucoup de propositions d'activités à faire en fin de semaine dans la région. Des économies qui pourraient vous rapporter gros. On a ça également, faut que je vous explique ça tantôt. Puis bien évidemment, on aime ça avoir de vos nouvelles. On veut saluer toute la gang du restaurant Giovannina de Sainte-Marie qui sont toujours bien branchés, fidèles au poste. Pourquoi la bouffe est bonne quand vous allez là? Ben, c'est parce que on nous écoute dans la cuisine. C'est aussi simple et niaiseux que ça. On est l'épice qui fait en sorte que ça goûte bon. On salue toute la gang. Merci beaucoup d'être là. Bien branché du côté du restaurant Giovannina. Vous autres, de quel endroit vous nous écoutez? Qu'est-ce qui se passe de bon pour vous en jeudi en Beauce? Vous nous envoyez vos messages via nos réseaux sociaux. Puis vous appelez, vous textez notre site web. On veut prendre de vos nouvelles en jeudi.

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Beaucoup, beaucoup d'activités à faire en Beauce en fin de semaine. On en a une à vous proposer, notamment pour les amateurs de moteurs. À l'Autodrome Chaudière à Vallée-Jonction, samedi, c'est la traditionnelle journée des enfants. À partir de 13h30, il y a plusieurs activités pour les jeunes. Il y aura des cadeaux pour eux autres. Ils vont même pouvoir faire des tours sur la piste avec des voitures. Ils vont avoir les yeux pleins d'étoiles, assurément, après ça. Le programme de course qui prend ensuite son envol à partir de 15h. Le NASCAR Sportsman sera en vedette avec le Boost Technology 150. Ça, c'est une épreuve qui est divisée en 3 segments de 50 tours. Par la suite, on aura en action les NASCAR Vintage, les Sports Compact, les Mini Sportsman. Ça, c'est une catégorie qui est le fun. C'est pour les jeunes pilotes de 7 à 14 ans. Vous allez voir, ils ont du talent. Ça a comme pas de bon sens. Alors, on se donne rendez-vous en famille samedi à l'Autodrome Chaudière à Vallée-Jonction. Sinon, pour toutes les autres activités à faire en Beauce. DestinationBeauce.com, il y a une section qui s'appelle « Quoi faire en Beauce ». Ça a le mérite d'être clair. On va vous meubler ça, un agenda.

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4: Voici vos nouvelles, Arsenal Média. La campagne électorale au Québec est officiellement lancée. La première ministre Christine Fréchette a rencontré jeudi matin la lieutenante-gouverneure Manon Jeannotte pour lui demander de dissoudre l'Assemblée nationale, ce qui signifie que des élections générales sont officiellement convoquées. Le Parti québécois a annoncé deux nouvelles candidatures dans la région en vue de la prochaine élection provinciale. Jérôme Couture, politologue et professeur à l'Université Laval, représentera le parti dans Bellechasse. Dans Chauveau, l'entrepreneur Mathieu Foltz tentera également sa chance sous la bannière péquiste. Les deux candidats affirment vouloir mettre leur expérience au service du Québec et contribuer à son accession à l'indépendance. La Chambre de commerce et d'industrie de Saint-Georges organisera un débat entre quatre candidats de Beauce-Sud dans le cadre de la campagne électorale provinciale. Samuel Poulain de la Coalition Avenir Québec, Jonathan Poulain du Parti conservateur, Angèle Bouffard du Parti québécois et le libéral Alvaro Perizzuti y participeront. Les échanges porteront notamment sur l'économie, la main-d'œuvre et les priorités régionales. Le débat aura lieu le 17 septembre à Saint-Georges et sera gratuit sur inscription. Et maintenant, la météo en Beauce ce soir et cette nuit. C'est généralement nuageux avec quelques averses et un risque d'orage. Le minimum, lui, est de 17 degrés.